Salut.

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1: Il est 6 heures.
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6: Vous n'auriez pas falsifié dans le monde de monsieur.
7: J'ai fait ça dans le monde.
6: Bah ouais.
7: Je peux pas me donner le droit de me droguer en fait.
8: Ça, Adèle, tu la vois à la vidéo et puis tu te dis arrête de boire parce que c'est débile de boire.
9: Oui, Adèle, c'est papa à l'appareil. Bah écoute, je suis un petit peu surpris de voir que tu te rendors comme ça. Bon. Surtout un jour où tu avais rendez-vous. C'est un peu décevant, voilà.
7: Si j'ai envie, mais je veux pas être comme ça tout le temps.
10: Coucou les filles, je vous envoie ce message pour vous dire que je vais mieux.
11: Je pourrais crever, que ça me ferait pas chier.
10: J'ai décidé de rallonger mon séjour d'une semaine.
7: J'aime même pas pleurer, j'ai envie, j'aime même pas pleurer.
11: C'est dit, non, Adèle, sois raisonnable, tu gères.
7: Je ne gère rien du tout.
9: Oui, bonjour madame. On est sur une de police de maths, rappelez-moi s'il vous plaît, au 02. 46. Merci.
12: Tous les 15 jours, mais c'est pour te dire que je vais refaire une ordre du coup, avec un chevauchement de 7 jours, parce qu'elle a tout consommé ces 15 jours-là.

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Coucou chérique, j'espère que ça va. Écoute, je viens d'aller me promener avec papa et Rio sur la plage, c'était trop gay. Mais bon, voilà, tu me manques quand même un peu, hein, mon cœur. Allez, je t'aime. Hein.

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1: Coucou Lynn, tu sais, je m'inquiète plus maintenant. J'ai compris. J'ai vraiment compris que tu vivais ta meilleure vie, que ça te rend très heureuse et ça, ça me plaît beaucoup. Voilà, je te fais de gros bisous, fallait que tu le saches et on se rappelle, hein, vite. Hein. Bisous mon cœur.

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1: Il est 7h.
2: Bonjour, bonjour à tous. Dans l'actualité, situation critique dans le sud-ouest. Plus de 140 000 personnes évacuées en Gironde et dans les Landes en raison des incendies. On parle de 22 000 hectares partis en fumée. Les flammes qui prennent maintenant la direction de Bordeaux. 8 communes supplémentaires du bassin d'Arcachon et de la métropole ont dû être évacuées. Un millier de militaires sont sur place aujourd'hui pour aider les pompiers. 1,5 million de masques FFP2 ont été mobilisés en raison de la qualité de l'air. Ça brûle également dans le sud-est, dans le Var. Un violent incendie ravage le massif du Bressillon avec déjà plus de 2700 hectares partis en fumée en 4 jours. Hier après-midi, de nouvelles reprises de feu ont conduit à l'évacuation de 300 personnes. 1000 pompiers restent mobilisés sur place dans l'attente de la pluie aujourd'hui. Les réservations pour cet été sont en hausse en France, annonce du gouvernement. Les indicateurs repassent au vert, Julie Pierret.
3: Oui, les réservations d'ici à la fin septembre devraient progresser de 1 à 5 par rapport à l'an dernier, aussi bien pour les touristes français qu'étrangers. Le gouvernement met en avant une forte dynamique de certaines clientèles internationales. Les réservations de voyageurs mexicains, par exemple, augmentent de 21%, celles des Australiens de 20% et celles des Sud-Coréens de 16%. Le ministre des PME et du Commerce attribue aussi ses bons résultats à plusieurs facteurs. La réouverture de Notre-Dame de Paris, l'extension de Disneyland Paris avec l'univers de la Reine des Neiges, mais aussi des grands événements organisés en métropole comme le Tour de France ou les concerts de Céline Dion à l'automne prochain.
2: Merci Julie. Après avoir accueilli 102 millions de visiteurs internationaux l'an dernier, eh bien la France espère faire encore mieux cet été et atteindre à terme 100 milliards d'euros de recettes touristiques par an d'ici 2030. Inquiétude d'une nouvelle escalade en Ukraine. Volodymyr Zelensky affirme détenir des renseignements clairs, indiquant que la Russie prépare une importante vague de mobilisation militaire pour cet automne. Dans le même temps, une nouvelle frappe russe près de Kiev hier. Un tir de missile a fait 10 morts et près de 100 blessés. Et puis en cyclisme, étape de légende aujourd'hui sur le Tour de France. Le peloton affronte un redoutable marathon de montagne entre Bourg-d'Oisans et l'Alpe d'Huez. 171 km au programme et plus de 5000 mètres de dénivelé positif à travers 4 cols mythiques dont la Croix de Fer et le Galibier. Pogacar est en jaune aujourd'hui, c'est l'avant-dernière étape du Tour. Voilà pour l'essentiel de l'actualité, c'est la fin de ce flash. Excellente journée à tous.
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2: Vie ma vie de bûcheron est une manifestation gratuite et originale qui permet de faire découvrir la forêt et ses métiers le temps d'une demi-journée sous un nouvel angle. L'événement du 29 juillet sera réalisé sur une forêt privée de la commune de Nozières, sur laquelle le bûcheron réalisera une première éclaircie sur cette plantation de Douglas datant de 1995. Cette opération a pour objectif de créer des puits de lumière permettant aux jeunes arbres en dessous de grandir. Plus d'infos sur le site www.fibois.com. Le comité des fêtes de Privas organise le vendredi 31 juillet à partir de 20h la 7e édition de Privastival, place des Récollets à Privas, avec les groupes Les Criacos et Fox à Guinche. Tarif de l'entrée 5€, buvette et petite restauration sur place.
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1: Deuxième édition du grand rassemblement toute mécanique de Saint-Agrève. Le Méchanique, samedi 1er août. Venez flâner, déjeuner ou exposer votre véhicule. À partir de 9h30 sur le pré d'Equiblouse, restauration et buvette sur la place toute la journée. Café d'accueil et souvenirs offerts à tous les équipages exposants. Alors, venez rouler des Méchaniques. Amateurs de bonnes affaires et chineurs passionnés, réservez votre dimanche 26 juillet. La grande brocante de la Mastre revient animer les rues du centre-ville dans une ambiance conviviale et festive. Renseignements auprès de l'Office de tourisme du Pays de la Mastre, 04 75 06 48 99. La brocante de la Mastre, un incontournable de l'été à ne pas manquer. Envie d'une soirée musicale et solidaire? Rendez-vous vendredi 31 juillet à 20h à la salle des fêtes de Saint-Prix. Le duo Dieu des âmes vous embarque dans un concert festif mêlant pop, rock, jazz et blues entre piano et voix. L'entrée est à prix libre avec buvette et petite restauration sur place. Tous les bénéfices seront reversés à l'école du chat de la Mastre pour soutenir l'identification et la stérilisation des chats errants. Musique, convivialité et solidarité, venez nombreux partager cette belle soirée. Marcolles-les-Eaux, fête la Myrtille samedi 1er août. Une randonnée pédestre de la Gluyère à la Myrtille, 16 km dénivelé positif, 500 mètres cumulés avec deux ravitaillements de produits locaux. Dès 7h, départ du camping de Gourjatou, passage par le marché de la Myrtille à Mézillac et retour sur Marcolles-les-Eaux. Tarif 8€, gratuit pour les moins de 12 ans, dès 19h30 au camping. Repas bombine avec réservation au tarif de 14€ adultes et 10€ pour les moins de 12 ans. Apéro-concert avec Happy Pop. À 22h, soirée musicale animée par Chill Zone. Réservation au 06 10 82 66 73.
2: Le marathon de pétanque organisé par l'ASD aura lieu le samedi 1er août au stade de foot à Désagne. Le marathon est uniquement sur invitation et déjà au complet. En revanche, le buffet et la buvette sont ouverts à tous. Menu adulte 15€, salade de pâtes et crudités, jambon grillé, pommes de terre persillade, fromage et pêche. Et pour le menu enfant à 7€, jambon grillé, pommes de terre et compote. Uniquement sur réservation au 06 78 51 05 39 ou le 06 87 74 15 25.
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1: Il est 8h.
2: Bonjour, bonjour à tous. Dans l'actualité, situation critique dans le sud-ouest. Plus de 140 000 personnes évacuées en Gironde et dans les Landes en raison des incendies. On parle de 22 000 hectares partis en fumée. Les flammes qui prennent maintenant la direction de Bordeaux. 8 communes supplémentaires du bassin d'Arcachon et de la métropole ont dû être évacuées. Un millier de militaires sont sur place aujourd'hui pour aider les pompiers. 1,5 million de masques FFP2 ont été mobilisés en raison de la qualité de l'air. Ça brûle également dans le sud-est, dans le Var. Un violent incendie ravage le massif du Bressillon avec déjà plus de 2700 hectares partis en fumée en 4 jours. Hier après-midi, de nouvelles reprises de feu ont conduit à l'évacuation de 300 personnes. 1000 pompiers restent mobilisés sur place dans l'attente de la pluie aujourd'hui. Les réservations pour cet été sont en hausse en France, annonce du gouvernement. Les indicateurs repassent au vert, Julie Pierret.
3: Oui, les réservations d'ici à la fin septembre devraient progresser de 1 à 5 par rapport à l'an dernier, aussi bien pour les touristes français qu'étrangers. Le gouvernement met en avant une forte dynamique de certaines clientèles internationales. Les réservations de voyageurs mexicains, par exemple, augmentent de 21%, celles des Australiens de 20% et celles des Sud-Coréens de 16%. Le ministre des PME et du Commerce attribue aussi ses bons résultats à plusieurs facteurs. La réouverture de Notre-Dame de Paris, l'extension de Disneyland Paris avec l'univers de la Reine des Neiges, mais aussi des grands événements organisés en métropole comme le Tour de France ou les concerts de Céline Dion à l'automne prochain.
2: Merci Julie. Après avoir accueilli 102 millions de visiteurs internationaux l'an dernier, eh bien la France espère faire encore mieux cet été et atteindre à terme 100 milliards d'euros de recettes touristiques par an d'ici 2030. Inquiétude d'une nouvelle escalade en Ukraine. Volodymyr Zelensky affirme détenir des renseignements clairs, indiquant que la Russie prépare une importante vague de mobilisation militaire pour cet automne. Dans le même temps, une nouvelle frappe russe près de Kiev hier. Un tir de missile a fait 10 morts et près de 100 blessés. Et puis en cyclisme, étape de légende aujourd'hui sur le Tour de France. Le peloton affronte un redoutable marathon de montagne entre Bourg-d'Oisans et l'Alpe d'Huez. 171 km au programme et plus de 5000 mètres de dénivelé positif à travers 4 cols mythiques dont la Croix de Fer et le Galibier. Pogacar est en jaune aujourd'hui, c'est l'avant-dernière étape du Tour. Voilà pour l'essentiel de l'actualité, c'est la fin de ce flash. Excellente journée à tous.
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0: Bonjour à tous, nous fêtons Jacques. Alors, signe par signe, les prévisions du jour.
1: Eh bien, Bélier, vous broyez du noir. Le moral ne semble pas au beau fixe. Quelque chose semble vous contrarier, alors essayez d'en parler.
0: Taureau, c'est une journée faite pour l'action. Vous serez soumis à une pression, une tension qui va se révéler positive au final.
1: Gémeaux, une situation du passé fait son retour et il faudra y faire face.
0: Cancer, la roue tourne. Vous avez besoin de mouvement, de changement. Vous ne tiendrez pas en place.
1: Les lions, c'est le moment de signer, de conclure un accord. C'est le bon jour, alors foncez.
0: Vierge, une nouvelle vous arrive. Voilà de quoi changer le sens de la journée.
1: Les balances au travail, ne comptez pas sur des résultats formidables. Vous serez gêné par les ambiguïtés de certaines personnes.
0: Scorpion, vous concluez un pacte avec une personne qui vous est proche. Celui-ci est positif.
1: Sagittaire, une personne vous vient en aide. Acceptez-la.
0: Capricorne, une décision doit être prise. C'est le bon moment pour agir. Tout repose sur vous.
1: Verseau, attention, la concurrence est là, alors soyez sur vos gardes. Si vous ne voulez pas vous laisser dépasser, essayez d'être le meilleur, les Verseaux.
0: Enfin, Poisson, vous allez avoir des sollicitations amicales pour sortir, discuter. À demain pour un nouvel horoscope.
2: Nous fêterons Anne et Joachim.
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2: Le Festival de la Joie sous les Lampions retrouve son fidèle public à Saint-Martial pour sa 10e édition. Une programmation riche en surprises vous attend. Musique, théâtre, contes et dégustation de vin seront à découvrir dans une ambiance pour petits et grands, joyeuse et amicale. Cette année, une soirée au village de Saint-Martin, un spectacle au Mont-Gerbier-des-Joncs, le même esprit, la même énergie et la même envie d'émerveiller. On vous donne rendez-vous le mercredi 29 juillet au terrain de pétanque du village de Saint-Martial pour l'ouverture des festivités. L'association Orange Ambiance organise une soirée moules frites, un fruit, un café, 14 euros, vendredi 31 juillet. Concert avec le groupe Les Box à 21h, réservation obligatoire au 06 60 08 78 01.
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1: 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Mardi 29 juillet, le festival Belle Chante fera pour sa 4e édition une nouvelle fois honneur à la chanson française à l'auberge L'Art des Chemins à Belle-Sainte-Aunonnière. 3 concerts enchanteront la soirée autour d'un répertoire de reprises et de compositions. À 19h30, Annel ouvrira la soirée, suivie de JP Laroche à 20h30 et de Duo Éphémère à 21h30. Il est possible de se restaurer à partir de 19h. Pensez à réserver auprès de Stéphane 04 75 30 34 07. La 2e édition des Fraternités musicales de Privas aura lieu du mardi 20 octobre au samedi 24 octobre à l'espace Ouest de Privas. Les préventes sont ouvertes jusqu'au 31 juillet. Profitez-en et venez écouter Jessie Lee and the Alchemist, Nomade, After Geography, Pamela Bajogo, Jazia Satour. Et pour rappel, le festival, c'est 9 concerts en 5 jours. Renseignements et billetterie sur www.intimeopera.com ou dans les offices de tourisme à Privas, La Voulte, Les Ollières et Vernoux. Et suivez les Fraternités musicales de Privas sur les réseaux. La ville du Cheylard, en partenariat avec Cheylard Game, propose Faites place au jeu le samedi 1er août de 10h30 à 19h sur la place Saint-Léon-Terrasse. Espace de jeux de construction, jeux géants en bois et jeux XXL. Espace jeux d'ambiance, jeux d'adresse. Nouveautés, mini-golf. Tout public gratuit. Renseignements auprès de la mairie du Cheylard, 04 75 29 07 10.
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1: Il est 9h.
2: Bonjour, bonjour à tous. Dans l'actualité, alerte météo dans le sud-est. Météo France qui a placé deux départements en vigilance orange orage ce samedi. Ça concerne les Bouches-du-Rhône dès 14h et le Var à partir de 16h. Un épisode orageux attendu alors que la région fait face à de fortes chaleurs mais aussi plusieurs incendies, notamment dans le massif du Brécillon qui a déjà ravagé plus de 2700 hectares. Dans le sud-ouest, là, la situation ne cesse d'empirer. Le cap des 30 000 hectares brûlés a été franchi en Gironde, plus de 140 000 évacuations entre la Gironde et les Landes. Alors que le feu menace maintenant l'agglomération bordelaise, Bison Futé appelle les autorités à éviter absolument le secteur pour laisser les voies libres au secours. Un millier de militaires sont sur place aujourd'hui pour aider les pompiers. 1,5 million de masques FFP2 ont été mobilisés en raison de la qualité de l'air. Vous connaissez peut-être Yuka, l'application qui scanne les aliments pour les classer. Mais connaissez-vous Clear Fashion qui scanne les vêtements? L'idée, c'est de guider les consommateurs dans leurs achats en affichant l'impact environnemental officiel du produit. Les explications de Marguerite Dorangeon, c'est elle qui a lancé l'appli, on l'écoute.
3: Concrètement, j'ouvre mon téléphone, je peux soit chercher la marque de mon choix pour identifier quelles sont ses pratiques. J'ai un vêtement devant moi, je veux scanner le code barre pour obtenir sa notation, je le scanne et si la note n'est pas disponible, je peux rentrer les informations à la main pour obtenir le score. Ça permet à la fois donc aux consommateurs d'acheter différemment, d'acheter en ayant l'information sur ce qu'il y a derrière les produits qu'ils achètent. Et puis aussi, ça permet de créer une sorte d'émulation et motiver les marques à améliorer leurs pratiques. Le scoring est suffisamment clair pour identifier les leviers à déployer pour s'améliorer. Et ça devient même un vrai outil pour piloter et améliorer ses pratiques.
2: Voilà des propos recueillis par Méline Debac. Succès pour la méga fusée Starship. SpaceX a réussi hier le 13e vol d'essai de son gigantesque vaisseau de 124 mètres, le premier depuis l'entrée en bourse de l'entreprise. Amerrissage réussi dans l'océan Indien. Et puis en cyclisme, on dispute l'avant-dernière étape du Tour de France. Aujourd'hui, un marathon de montagne entre Bourdoisan et l'Alpe d'Huez. 171 km au programme et 5450 mètres de dénivelé positif à travers 4 cols mythiques. Top départ à 11h30. Pogacar est en jaune. Voilà pour l'actualité. Très bonne journée à tous.
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1: Le Festival des Drails des Arts. Une soirée exceptionnelle le samedi 25 juillet dès 19h30, au cœur du hameau du Chambon de Bavas. Laissez-vous surprendre par une rencontre unique entre la puissance du rock et l'émotion de la musique classique, dans un cadre authentique et convivial. Venez partager un moment festif, découvrir des artistes passionnés et vibrer sous les étoiles. Entrée libre, ambiance garantie. Info sur notre site festivaldesdrails07.com. Le Festival de la Joie sous les Lampions retrouve son fidèle public à Saint-Martial pour sa 10e édition. Une programmation riche en surprises vous attend. Musique, théâtre, contes et dégustations de vins seront à découvrir dans une ambiance pour petits et grands, joyeuse et amicale. Cette année, une soirée au village de Saint-Martin, un spectacle au Mont-Gerbier-des-Joncs, le même esprit, la même énergie et la même envie d'émerveiller. On vous donne rendez-vous le mercredi 29 juillet au terrain de pétanque du village de Saint-Martial pour l'ouverture des festivités. L'association Orange Ambiance organise une soirée moules frites, un fruit, un café, 14€, vendredi 31 juillet. Concert avec le groupe Les Box à 21h, réservation obligatoire au 06 60 08 78 01.
2: Pour la prochaine pleine lune de la MAC, nous avons l'immense joie de faire notre première collaboration avec l'ACD, l'Association culturelle de design, et les concerts du Temple qui ont lieu tous les mercredis à 21h, tous les mercredis de l'été. Et là donc, ce sera avec nous. Nous avons la chance d'accueillir les Fourmis dans les Mains dans le cadre de leur tournée des 20 ans. Ils viendront en version duo. Donc ne ratez pour rien au monde ce concert qui va être fou, merveilleux, incroyable. Donc rendez-vous 29 juillet devant le Temple de design à 21h. Et en plus, ce sera à prix libre. À bientôt.
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1: Il est 10h.
2: Bonjour, bonjour à tous. Dans l'actualité, alerte météo dans le sud-est. Météo France qui a placé deux départements en vigilance orange orage ce samedi. Ça concerne les Bouches-du-Rhône dès 14h et le Var à partir de 16h. Un épisode orageux attendu alors que la région fait face à de fortes chaleurs mais aussi plusieurs incendies, notamment dans le massif du Brécillon qui a déjà ravagé plus de 2700 hectares. Dans le sud-ouest, la situation ne cesse d'empirer. Le cap des 30 000 hectares a été franchi en Gironde, plus de 140 000 évacuations entre la Gironde et les Landes. Alors que le feu menace maintenant l'agglomération bordelaise, Bison Futé appelle les autorités à éviter absolument le secteur pour laisser les voies libres au secours. Un millier de militaires sont sur place aujourd'hui pour aider les pompiers. 1,5 million de masques FFP2 ont été mobilisés en raison de la qualité de l'air. Vous connaissez peut-être Yuka, l'application qui scanne les aliments pour les classer, mais connaissez-vous Clear Fashion qui scanne les vêtements? L'idée, c'est de guider les consommateurs dans leurs achats en affichant l'impact environnemental officiel du produit. Les explications de Marguerite Dorangeon, c'est elle qui a lancé l'appli, on l'écoute.
3: Concrètement, j'ouvre mon téléphone, je peux soit chercher la marque de mon choix pour identifier quelles sont ses pratiques. J'ai un vêtement devant moi, je veux scanner le code barre pour obtenir sa notation. Je le scanne et si la note n'est pas disponible, je peux rentrer les informations à la main pour obtenir le score. Ça permet à la fois donc aux consommateurs d'acheter différemment, d'acheter en ayant l'information sur ce qu'il y a derrière les produits qu'ils achètent. Et puis aussi, ça permet de créer une sorte d'émulation et motiver les marques à améliorer leurs pratiques. Le scoring est suffisamment clair pour identifier les leviers à déployer pour s'améliorer. Et ça devient même un vrai outil pour piloter et améliorer ses pratiques.
2: Voilà des propos recueillis par Méline Debac. Succès pour la méga fusée Starship. SpaceX a réussi hier le 13e vol d'essai de son gigantesque vaisseau de 124 mètres, le premier depuis l'entrée en bourse de l'entreprise. Amerrissage réussi dans l'océan Indien. Et puis en cyclisme, on dispute l'avant-dernière étape du Tour de France. Aujourd'hui, un marathon de montagne entre Bourg-d'Oisans et l'Alpe d'Huez. 171 km au programme et 5450 mètres de dénivelé positif à travers quatre cols mythiques. Top départ à 11h30. Pogacar est en jaune. Voilà pour l'actualité. Très bonne journée à tous.
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1: Il est 11h.
2: Bonjour, bonjour à tous. Dans l'actualité, sur le front des incendies, l'étau se resserre autour de l'agglomération bordelaise. Plusieurs nouvelles communes, dont Saint-Médard-en-Jalles et Le Haillan, ont été évacuées la nuit dernière sur ordre de la préfecture. En Gironde et dans les Landes, plus de 140 000 personnes ont déjà dû quitter leur logement face aux flammes qui ont détruit plus de 22 000 hectares de forêt. Bison Futé conseille d'éviter la Gironde et de laisser les routes libres pour les secours. Le sud-est, pas épargné par les incendies. Dans le Var, la nuit dernière, a été très éprouvante pour les secours. Au total, 1000 sapeurs-pompiers étaient encore mobilisés ce matin sur le feu de Pont-de-Vesse. Les flammes ont parcouru plus de 3000 hectares. Un important dispositif protège aussi la zone de Miraval. Les pompiers comptent sur la pluie. Météo France a placé le Var et les Bouches-du-Rhône en vigilance orange orage cet après-midi. Et avec ces feux à répétition chaque été, les autorités appellent les Français à la prudence pour éviter les risques d'incendie. Écoutez Simon Barbe, le préfet du Var.
3: Je ne peux que redoubler les consignes de prudence. Les barbecues sont absolument proscrits. Les cendres, les mégots jetés par les fenêtres des voitures sont absolument interdits. Je viens moi-même de sermonner un automobiliste que je suivais sur la route départementale il y a un quart d'heure. Il faut que ces comportements cessent, d'autant plus que les prochaines journées vont de nouveau être des journées à risque avec une recrudescence du vent d'ouest qui, vous le savez, est très chaud. Provoque un effet de feu et ravive les embrasements lorsqu'il y en a. Et puis nous avons en fin de semaine une période encore plus critique que celle que nous avons connue en ce début de semaine que nous prévoit Météo France.
2: Voilà le préfet du Var qui était à notre antenne. Inquiétude d'une nouvelle escalade en Ukraine. Volodymyr Zelensky affirme détenir des renseignements indiquant que la Russie prépare une importante vague de mobilisation militaire pour cet automne. Dans le même temps, une nouvelle frappe russe près de Kiev la nuit dernière, un tir de missile qui a fait au moins 10 morts et près de 100 blessés. Et puis, Paris réussit pour SpaceX et Elon Musk. La méga fusée Starship a bouclé hier un vol test concluant au départ du Texas, le premier en fait depuis l'entrée en bourse de la firme. Après la séparation des deux étages, le vaisseau de 124 mètres a terminé sa course par un amerrissage parfait du côté de l'océan Indien. Voilà pour l'essentiel de l'actualité. C'est la fin de ce flash. Excellente journée à
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2: Tous.
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2: Vie ma vie de bûcheron est une manifestation gratuite et originale qui permet de faire découvrir la forêt et ses métiers le temps d'une demi-journée sous un nouvel angle. L'événement du 29 juillet sera réalisé sur une forêt privée de la commune de Nozières, sur laquelle le bûcheron réalisera une première éclaircie sur cette plantation de Douglas datant de 1995. Cette opération a pour objectif de créer des puits de lumière permettant aux jeunes arbres en dessous de grandir. Plus d'infos sur le site www.fibois.com. La deuxième édition des Fraternités Musicales de Privas aura lieu du mardi 20 octobre au samedi 24 octobre à l'espace Ouest de Privas. Les préventes sont ouvertes jusqu'au 31 juillet. Profitez-en et venez écouter Jesse Lee and the Alchemist, Nomade, After Geography, Pamela Badjogo, Jazia Satour. Et pour rappel, le festival, c'est 9 concerts en 5 jours. Renseignements et billetterie sur www.intimeopera.com ou dans les offices de tourisme à Privas, La Voulte, Les Ollières et Vernou. Et suivez les Fraternités Musicales de Privas sur les réseaux.
3: Deux rendez-vous à ne pas manquer avant la fin juillet avec la Maison des Associations et la Culture de Design. 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
1: Il est midi.
2: Bonjour, bonjour à tous. Dans l'actualité, sur le front des incendies, l'étau se resserre autour de l'agglomération bordelaise. Plusieurs nouvelles communes, dont Saint-Médard-en-Jalles et Le Haillan, ont été évacuées la nuit dernière sur ordre de la préfecture. En Gironde et dans les Landes, plus de 140 000 personnes ont déjà dû quitter leur logement face aux flammes qui ont détruit plus de 22 000 hectares de forêt. Bison Futé conseille d'éviter la Gironde et de laisser les routes libres pour les secours. Le sud-est, pas épargné par les incendies. Dans le Var, la nuit dernière, a été très éprouvante pour les secours. Au total, 1000 sapeurs-pompiers étaient encore mobilisés ce matin sur le feu de Pont-de-Vesse. Les flammes ont parcouru plus de 3000 hectares. Un important dispositif protège aussi la zone de Miraval. Les pompiers comptent sur la pluie. Météo France a placé le Var et les Bouches-du-Rhône en vigilance orange orage cet après-midi. Et avec ces feux à répétition chaque été, les autorités appellent les Français à la prudence pour éviter les risques d'incendie. Écoutez Simon Barbe, le préfet du Var.
3: Je ne peux que redoubler les consignes de prudence. Les barbecues sont absolument proscrits. Les cendres, les mégots jetés par les fenêtres des voitures sont absolument interdits. Je viens moi-même de sermonner un automobiliste que je suivais sur la route départementale il y a un quart d'heure. Il faut que ces comportements cessent, d'autant plus que les prochaines journées vont de nouveau être des journées à risque avec une recrudescence du vent d'ouest qui, vous le savez, est très chaud, provoque un effet de feu et ravive les embrasements lorsqu'il y en a. Et puis nous avons en fin de semaine une période encore plus critique que celle que nous avons connue en ce début de semaine que nous prévoit Météo France.
2: Voilà le préfet du Var qui était à notre antenne. Inquiétude d'une nouvelle escalade en Ukraine. Volodymyr Zelensky affirme détenir des renseignements indiquant que la Russie prépare une importante vague de mobilisation militaire pour cet automne. Dans le même temps, une nouvelle frappe russe près de Kiev la nuit dernière, un tir de missile qui a fait au moins 10 morts et près de 100 blessés. Et puis, Paris réussi pour SpaceX et Elon Musk. La méga fusée Starship a bouclé hier un vol test concluant au départ du Texas, le premier en fait depuis l'entrée en bourse de la firme. Après la séparation des deux étages, le vaisseau de 124 mètres a terminé sa course par un amerrissage parfait du côté de l'océan Indien. Voilà pour l'essentiel de l'actualité. C'est la fin de ce flash. Excellente journée à
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2: tous.
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10: Bonjour tout le monde.
11: Bonjour Benoît.
10: Bonjour Louise. Bonjour à nos habitués aussi.
11: Oui, bonjour à nos auditeurs, auditrices.
10: Mais oui, on en a beaucoup maintenant.
11: De quoi tu veux... Pardon.
10: Oui.
11: De quoi tu veux nous parler aujourd'hui?
10: Eh bien, je voudrais enchaîner un peu avec la précédente chronique par rapport à l'impact de, notre soleil et des chaleurs, notamment. De parler de tout ce qui va être ombrage au potager.
11: Exactement.
10: Alors, l'ombrage via les arbres, on en a parlé comme ça un petit peu la semaine dernière, même si c'était plus sur l'aspect urbain que j'alertais. On va voir que l'ombre peut aussi avoir ses avantages, donc du coup, l'utilisation d'arbres aussi au jardin. Voilà, c'est un critère important. Le réchauffement climatique, c'est pas une histoire de... J'entends souvent me dire, il fait chaud, c'est normal. De plus en plus, d'ailleurs, ça devient un peu fou de dire ça à un agriculteur qui est sur le terrain, ou même à des anciens agriculteurs qui ont beaucoup plus d'historique que moi, et qui se rendent quand même bien compte qu'il y a des changements de précocité de légumes, de vendanges par exemple aussi, de récolte des châtaignes. On le voit en fait tout ça, quoi. Qu'il y a des jours qui sont avancés, que les dates de semis ou les dates de récolte ne sont plus tout à fait les mêmes, que les fameuses seins de glace sont bien mises à mal avec ces histoires de changement climatique aussi. Donc voilà, pour moi c'est un contexte, il est là, et le nier en fait c'est juste continuer dans la même direction, et je crois qu'il faut juste dire bah oui c'est là, ça existe, maintenant qu'est-ce qu'on fait pour modifier nos pratiques.
11: Exactement. Voilà,
10: c'est plutôt comme ça qu'il faut le prendre. Donc ombrer nos légumes, et ouais, je crois que c'est la nouvelle c'est le nouvel Eldorado de peut-être nos étés sur le secteur des Boutières et secteur Vallée du Rhône, Diwa notamment. Mais un peu de partout en France, hein. On a vu en début de saison qu'il y avait quand même des fortes chaleurs aussi dans le nord-ouest de la France, en Bretagne. Je crois qu'on leur aurait pu dire qu'ils atteignent 40 degrés qu'on n'aurait pas cru en 2026. Donc voilà, la chaleur ou les coups de chaud sont présents partout, et cette notion d'ombrage sur nos légumes doit être prise en compte finalement, parce qu'on s'aperçoit que les légumes en souffrent, et je vais vous citer quelques exemples que je connais actuellement au champ. C'est notamment ce qu'on appelle des fleurs qui coulent. Alors c'est un terme pour signifier que les fleurs, avec une chaleur trop importante, ont même du mal à être pollinisées, ou tout simplement la fleur s'abîme de par la chaleur. Mmh. Et les haricots, les tomates notamment, peuvent être soumis à ces phénomènes-là. On peut avoir des gros défauts de pollinisation aussi sur les cucurbitacées.
11: Donc c'est la courgette. Fleur qui flétrit.
10: Ouais, c'est ça.
11: Et du coup, finalement, le pollinisateur,
10: c'est une intensité, globalement, c'est 34-35 degrés. Quand on passe cette température-là, on a des fleurs qui s'abîment et qui végètent. Voilà, et
11: Du coup, il n'y a pas de pollinisation possible.
10: Et du coup, il ne va pas avoir forcément de pollinisation. Et même s'il y a pollinisation, la fleur étant vraiment dégradée, en fait, elle va même tomber au niveau du pédoncule. Mmh. Donc, en fait, la fleur tombe.
11: Ouais.
10: Et même si tu as réussi à avoir peut-être une pollinisation, c'est hypothétique, la fleur tombe, elle ne produira rien derrière. Voilà, et tu as l'autre cas de figure aussi, qui est brûlure sur les fruits ou les légumes directement. Donc, sur les fruitiers, on pourrait aussi l'évoquer. Là, ce n'est pas forcément le zoom que je vais faire, mais sur les fruitiers, des tailles trop sévères de printemps peuvent aussi occasionner du coup trop de soleil au cœur de l'arbre et provoquer parfois la brûlure de certains fruits. Donc peut-être qu'il faut aussi repenser les tailles d'aération, et en tout cas peut-être les faire de façon un peu moins intense, quitte à produire un peu moins. Il y a une certaine réalité, on taille beaucoup pour stresser un arbre pour qu'il produise. Donc là, de tailler un peu moins, on produira peut-être un peu moins mais plus qualitativement.
11: On avait parlé justement de ces cas de brûlure sur les tomates, notamment dans une précédente émission. Sur les courgettes aussi, des fois, on voit bien la brûlure.
10: Oui, souvent sur la face sud-ouest.
11: Ouais.
10: Ouais, c'est la face la plus exposée. Donc ça peut être intéressant si vous avez des zones un peu ombragées ou à l'abri d'un bâtiment, d'une maison ou une terrasse, de jongler avec ça. Il est préférable d'avoir, on va dire, un pied de tomate ou des légumes bien exposés le matin, de préférence, et d'éviter ce soleil très chaud, voire brûlant, de 14h à 18h, plutôt dans la seconde partie de journée. Donc l'exposition est-sud-est n'est pas si mal, ou même un nord-est, hein, dans le cas extrême. Mais le fait d'être en sud-ouest, c'est vrai que c'est très très chaud, c'est l'horaire le plus fort.
11: Toi, tu as quand même une terrasse qui est orientée nord, non ?
10: Alors, une petite terrasse côté nord et une grosse terrasse côté sud.
11: Ouais.
10: Plein sud.
11: Plein sud.
10: Oui.
11: Parce que dans mon souvenir, t'es quand même côté ombre, mais pas tant.
10: Pas tant, ouais.
11: Pas tant, bon.
10: Pas tant.
11: Je retire.
10: Mais quand on habite en fond de vallée, notamment, l'orientation du soleil, elle est très, très surprenante. Hein. Le terrain où je cultive est exposé de 7h30 à 8h30 actuellement au soleil. Donc à peu près sur les périodes du mois de juillet, quoi. Juin-juillet. Alors que la maison, elle, n'est exposée que de 8h30 à 6h30 actuellement. Mmh. Et l'hiver, ça s'inverse, c'est-à-dire que je passe à 0 heure d'ensoleillement sur ce terrain agricole, alors que la maison, elle, continue à être baignée de soleil de 10h à 16h.
11: Ouais, t'es en fond de vallée, donc...
10: Ouais, l'orientation et la baisse du soleil, en fait, est assez impressionnante. Ouais. Bon, ça, c'est un détail. Petit détail. Tout ça pour vous rajouter que moi, c'est un peu mon investissement de l'année, quand même. J'étais un peu sceptique sur le fait d'y aller, mais d'installer des ombrières, en fait. C'est-à-dire que les ombrières, ça peut être... soit des matériaux type plastique, soit des matériaux type jute, soit des draps aussi. Et ça permet de tamiser le soleil. Si vraiment on est sur une exposition, comme je le disais, en sud-ouest, ça peut être bien de le prévoir, parce qu'on risque d'avoir ces phénomènes de coulures, de fruits brûlés, légumes brûlés. Et le fait de tempérer cette chaleur, on le sent directement. Parfois, ça peut être une maille très fine qui laisse quand même passer le soleil. Mm. Mais rien que le fait d'avoir une petite maille fine, un peu comme un filet de pêche, si on peut dire, ça contribue déjà à casser les UV. Mm. Et là, ça évite les brûlures aussi. Donc ça, c'est un petit conseil qui peut être intéressant. On peut l'installer soit avec des arceaux,
11: ouais.
10: un petit système d'arceaux métalliques. On peut le fixer, on peut en mettre donc les arceaux dessous et dessus pour fixer la mmh. toile. Moi, cette année, j'expérimente les toiles de jute, du coup, qui sont un peu effet marin-pêcheur, quoi, ouais. filet, quoi. Donc, à voir, à tester. Je vous ferai un bilan en fin de saison. Voir l'impact entre une planche, enfin, une zone de culture qui a été ombragée et l'autre qui ne l'est pas. Mais clairement, il y a une baisse de production. Hein. Quand on dépasse certains seuils de température, au-dessus de 34 degrés, autant vous dire que tout baisse en production. Mmh. On le voit aussi si on part un peu plus large, pour ceux qui ont des serres, peut-être dans les jardins. Les serres, ça peut être judicieux aussi de les badigeonner. Ce qu'on appelle un peu d'argile ou de matière calcaire qui permet de blanchir un peu la serre. Donc ça casse les UV aussi. Il faut forcément aérer la serre. On ne ferme pas une serre en pleine période estivale.
11: C'est le sauna à l'intérieur.
10: Oui, et puis là, ta plante va cramer, quoi.
11: Ouais.
10: Donc ça, il faut être bien rigoureux sur ça. Alors l'avantage, c'est quand on a des nuits qui descendent plutôt bien, c'est pas forcément gênant de laisser ouvert, ça crée un sas de température. Si ça descend trop bas, parfois ça peut le faire, hein. Si ça descend sous 10 degrés, bah, il peut être judicieux de fermer la serre la nuit et de la réouvrir au petit matin. Il ne faut pas se louper. Voilà, mais c'est quand on est en plein été, je pense à juin, juillet, août notamment, on peut se permettre de laisser toujours aérer la serre. Mais voilà, ne pas oublier l'ombrage.
11: C'est la première fois, toi, que tu te retrouves confronté à ce problème vraiment de chaleur non. et du coup d'ombrage sur tes légumes ?
10: Non, ces phénomènes de coulure sur les fleurs notamment, on le voit, je le vois quasiment depuis le début. Sauf que là, cette année, il a été présent presque dès fin mai. Ce qui est quand même, moi ça j'avais jamais vu. Et de nouveau en juin et de nouveau là en juillet. Donc ça fait quand même beaucoup de répétitions. Je l'ai vu très ponctuellement et ça faisait un petit arrêt de développement ou une petite pause entre guillemets. C'était pas gênant. Mais quand ça se répète trop comme ça, là à long terme, tu vois vraiment une baisse de production sur la globalité de ton légume, quoi. Donc notamment les tomates où vraiment j'ai vu que le coup de mai, le plant n'était pas encore totalement formé, ça a affecté les fleurs. Et derrière, les fruits sont arrivés parce qu'on a eu 15 jours plus frais, on va dire, enfin plus frais,
11: ouais,
10: d'été à peu près normal début juin. Donc les fleurs sont revenues, la production est revenue, et hop, ça a été de nouveau cassé fin juin par une chaleur un peu trop intense. Donc en fait, si tu veux, tu as des sas où je vais avoir de la production, des coups d'arrêt, la production va revenir, des coups d'arrêt. Ouais. Voilà, ça on verra du coup l'impact direct des enchaînements de coups de chaleur, quoi. Voilà, donc ombrez vos légumes. Ça peut être très intéressant. Là, j'ai plutôt zoomé sur des légumes fruits. Ça peut être aussi sur des légumes feuilles. Encore peut-être plus important sur les légumes feuilles, en fait, parce que toutes les salades ont tendance à tiger avec les fortes chaleurs. Donc, pensez à proximité peut-être d'arbres ou de maisons pour les abriter du soleil les plus chauds. Là, j'allais dire en plein été, même une exposition plein nord, ça peut être très intéressant pour conserver vos salades, pour qu'elles paument bien, pas qu'elles filent en hauteur.
11: Et concernant pareil, les associations, tu peux pas imaginer des murs de végétation qui vont venir du coup protéger le soleil.
10: Alors tu vas avoir l'association de toute manière avec les arbres.
11: Ouais.
10: Voilà, ça c'est à penser, c'est à réfléchir, c'est assez dur d'en parler comme ça à la radio parce que j'aime bien l'exprimer sous forme de plan et de schéma parce qu'il faut arriver à voir l'ombrage où est-ce qu'il porte sans qu'il y ait trop de concurrence du système racinaire aussi.
11: C'est ça le problème.
10: Et voilà, ça il faut guetter ça. L'ombrage c'est bien, mais il faut savoir bien le doser si on est avec des arbres. Surtout qu'il y a des arbres qui s'y prêtent moins, typiquement des noyers où on va essayer de planter dessous, ça va être un peu plus délicat. Peut-être que des cerisiers ont un ombrage beaucoup plus léger en été, ils ont tendance à perdre pas mal de feuilles dû à la chaleur aussi, mais ça peut être un ombrage intéressant. Enfin, voilà, il faut sélectionner le bon arbre. Et je t'ai perdu au départ, tu me parlais pas des arbres, tu me parlais d'associer avec d'autres légumes. Typiquement, tu peux faire des rangs de maïs ou dessous, bah, tu as par exemple des salades aussi.
11: Le problème du maïs, c'est que ça pompe l'eau quand même. Hein.
10: Alors ça dépend quelle variété.
11: Okay. T'as
10: des vieilles... Et puis ça dépend si tu veux produire du bel épi ou pas. C'est ça aussi. Si tu n'es pas à la recherche d'un épi énorme qui pèse le kilo, tu peux te permettre d'arroser de toute manière ton maïs autant que tes salades, quoi. Ce sera un arrosage superficiel, mais tu ne cherches pas à produire du maïs en tant que tel.
11: Moi qui ai une belle terrasse au soleil tout l'après-midi, je prends note pour mon potager de l'année prochaine.
10: Ouais, pensez à vous ombrager maintenant.
11: Eh bien, merci beaucoup Benoît, on se retrouve la semaine prochaine.
10: Allez, très bien, la semaine prochaine.
11: À bientôt.
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0: Bonjour à tous, nous fêtons Jacques. Alors, signe par signe, les prévisions du jour.
1: Eh bien, Bélier, vous broyez du noir. Le moral ne semble pas au beau fixe. Quelque chose semble vous contrarier, alors essayez d'en parler.
0: Taureau, c'est une journée faite pour l'action. Vous serez soumis à une pression, une tension qui va se révéler positive au final.
1: Gémeaux, une situation du passé fait son retour et il faudra y faire face.
0: Cancer, la roue tourne. Vous avez besoin de mouvement, de changement. Vous ne tiendrez pas en place.
1: Les lions, c'est le moment de signer, de conclure un accord. C'est le bon jour, alors foncez.
0: Vierge, une nouvelle vous arrive. Voilà de quoi changer le sens de la journée.
1: Les balances au travail, ne comptez pas sur des résultats formidables. Vous serez gêné par les ambiguïtés de certaines personnes.
0: Scorpion, vous concluez un pacte avec une personne qui vous est proche. Celui-ci est positif.
1: Sagittaire, une personne vous vient en aide. Acceptez-la.
0: Capricorne, une décision doit être prise. C'est le bon moment pour agir. Tout repose sur vous.
1: Verseau, attention, la concurrence est là, alors soyez sur vos gardes. Si vous ne voulez pas vous laisser dépasser, essayez d'être le meilleur, les Verseaux.
0: Enfin, Poisson, vous allez avoir des sollicitations amicales pour sortir, discuter. À demain pour un nouvel horoscope.
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0: 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Réservation obligatoire au 06 60 08 78 01.
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1: Concert gratuit en centre-ville de Lamastre, jeudi 30 juillet à 21h15, gradin Place Montgolfier, avec le groupe Sandfuego, musique gypsy. Sandfuego embrase la scène, portée par des racines ancestrales réinventées au goût du jour. Guitare ardente, percussions sauvages, voix puissantes et danses envoûtantes s'unissent pour faire vibrer les corps et les âmes au rythme du feu. Organisé par le service de la culture de la mairie de Lamastre, informations sur le site www.lamastre.fr. Mardi 29 juillet, le festival Belle Chante fera pour sa 4e édition une nouvelle fois honneur à la chanson française à l'auberge L'Art des Chemins à Belle-Sainte-Aunonnière. 3 concerts enchanteront la soirée autour d'un répertoire de reprises et de compositions. À 19h30, Annel ouvrira la soirée, suivi de JP Laroche à 20h30 et de Duo Éphémère à 21h30. Il est possible de se restaurer à partir de 19h. Pensez à réserver auprès de Stéphane, 04 75 30 34 07. Envie d'une soirée musicale et solidaire? Rendez-vous vendredi 31 juillet à 20h à la salle des fêtes de Saint-Prix. Le duo Dieu des âmes vous embarque dans un concert festif mêlant pop, rock, jazz et blues entre piano et voix. L'entrée est à prix libre avec buvette et petite restauration sur place. Tous les bénéfices seront reversés à l'école du chat de Lamastre pour soutenir l'identification et la stérilisation des chats errants. Musique, convivialité et solidarité, venez nombreux partager cette belle soirée. Marcolles-les-Eaux, fête la Myrtille samedi 1er août. Une randonnée pédestre de la Gluyère à la Myrtille, 16 km dénivelé positif, 500 mètres cumulés avec 2 ravitaillements de produits locaux. Dès 7h, départ du camping de Gourjatou, passage par le marché de la Myrtille à Mézillac et retour sur Marcolles-les-Eaux. Tarif 8 euros gratuit pour les moins de 12 ans, dès 19h30 au camping. Repas bombine avec réservation au tarif de 14 euros adultes et 10 euros pour les moins de 12 ans. Apéro-concert avec Happy Pop à 22h, soirée musicale animée par Chill Zone. Réservation au 06 10 82 66 73.
2: Le marathon de pétanque organisé par l'ASD aura lieu le samedi 1er août au stade de foot à Désagne. Le marathon est uniquement sur invitation et déjà au complet. En revanche, le buffet et la buvette sont ouverts à tous. Menu adulte 15 euros, salade de pâtes et crudités, jambon grillé, pommes de terre persillade, fromage et pêche. Et pour le menu enfant à 7 euros, jambon grillé, pommes de terre et compote. Uniquement sur réservation au 06 78 51 05 39 ou 06 87 74 15 25.
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1: Il est 13h.
2: Bonjour à tous. Dans l'actualité, sur le front des incendies, l'étau se resserre autour de l'agglomération bordelaise. Plusieurs nouvelles communes, dont Saint-Médard-en-Jalles et Le Haillan, ont été évacuées la nuit dernière sur ordre de la préfecture. En Gironde et dans les Landes, plus de 140 000 personnes ont déjà dû quitter leur logement face aux flammes qui ont détruit plus de 22 000 hectares de forêt. Bison Futé conseille d'éviter la Gironde et de laisser les routes libres pour les secours. Le sud-est, pas épargné par les incendies. Dans le Var, la nuit dernière, a été très éprouvante pour les secours. Au total, 1000 sapeurs-pompiers étaient encore mobilisés ce matin sur le feu de Pont-de-Vesse. Les flammes ont parcouru plus de 3000 hectares. Un important dispositif protège aussi la zone de Miraval. Les pompiers comptent sur la pluie. Météo France a placé le Var et les Bouches-du-Rhône en vigilance orange, orage cet après-midi. Et avec ces feux à répétition chaque été, les autorités appellent les Français à la prudence pour éviter les risques d'incendie. Écoutez Simon Barbe, le préfet du Var.
3: Je ne peux que redoubler les consignes de prudence. Les barbecues sont absolument proscrits. Les cendres, les mégots jetés par les fenêtres des voitures sont absolument interdits. Je viens moi-même de sermonner un automobiliste que je suivais sur la route départementale il y a un quart d'heure. Il faut que ces comportements cessent, d'autant plus que les prochaines journées vont de nouveau être des journées à risque avec une recrudescence du vent d'ouest qui, vous le savez, est très chaud. Provoque un effet de feun et ravive les embrasements lorsqu'il y en a. Et puis nous avons en fin de semaine une période encore plus critique que celle que nous avons connue en ce début de semaine que nous prévoit Météo France.
2: Voilà le préfet du Var qui était à notre antenne. Inquiétude d'une nouvelle escalade en Ukraine. Volodymyr Zelensky affirme détenir des renseignements indiquant que la Russie prépare une importante vague de mobilisation militaire pour cet automne. Dans le même temps, une nouvelle frappe russe près de Kiev la nuit dernière, un tir de missile qui a fait au moins 10 morts et près de 100 blessés. Et puis, pari réussi pour SpaceX et Elon Musk. La méga fusée Starship a bouclé hier un vol test concluant au départ du Texas. Le premier, en fait, depuis l'entrée en bourse de la firme. Après la séparation des deux étages, le vaisseau de 124 mètres a terminé sa course par un amerrissage parfait du côté de l'océan Indien. Voilà pour l'essentiel de l'actualité. C'est la fin de ce flash. Excellente journée à tous.
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5: Le Baliti reprend la route cet été en Valérieux. 4 soirées festives et gratuites vous attendent. 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
1: 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Le comptoir au jardin à Albon d'Ardèche vous propose deux concerts sous les étoiles le 29 juillet dès 19h. En première partie, nous accueillerons Red Food Factory. Ce duo tisse à travers sa musique des paysages sonores où se mêlent l'émotion du blues et l'intimité du folk, créant une musique vibrante, à la fois nostalgique et moderne. En deuxième partie, nous voyagerons de la Louisiane aux Caraïbes avec le groupe Scatapulse pour un grand bal caribéen. Bonne ambiance garantie, entrée libre. 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Au fil du chemin, il partagera avec passion les mystères, les étonnants pouvoirs et les secrets du monde végétal. Une sortie conviviale accessible à tous pour apprendre à regarder la nature autrement. Rendez-vous ce mercredi, ainsi que le mois d'août et de septembre, de 9h30 à midi, tarif 5 euros gratuit pour le moins de 10 ans. Renseignements, inscription auprès de l'Office de tourisme du pays de la Mastre.
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3: 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Nous vous attendons nombreux pour venir passer un bon week-end dans une ambiance conviviale.
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1: 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Vie ma vie de bûcheron est une manifestation gratuite et originale qui permet de faire découvrir la forêt et ses métiers le temps d'une demi-journée sous un nouvel angle. L'événement du 29 juillet sera réalisé sur une forêt privée de la commune de Nozières, sur laquelle le bûcheron réalisera une première éclaircie sur cette plantation de Douglas datant de 1995. Cette opération a pour objectif de créer des puits de lumière permettant aux jeunes arbres en dessous de grandir. Plus d'infos sur le site www.fibois.com. Cet été, prenez un bol d'air avec les balades à la fraîche à Saint-Barthélemy-Grozon. Suivez Bruno pour une flânerie nature autour des plantes et des arbres. Au fil du chemin, il partagera avec passion les mystères, les étonnants pouvoirs et les secrets du monde végétal. Une sortie conviviale accessible à tous pour apprendre à regarder la nature autrement. Rendez-vous ce mercredi, ainsi que le mois d'août et de septembre, de 9h30 à midi. Tarif 5€, gratuit pour le moins de 10 ans. Renseignements, inscription auprès de l'Office de tourisme du pays de la Mastre. Le comité des fêtes de la Rochette organise son traditionnel méchoui le samedi 1er août à partir de midi. Il s'agit de la 50e édition. Les animations proposées sont animation musicale assurée par l'accordéoniste Christophe Battisson, concours de pétanque amical, jeux pour les petits et grands, un snack sera disponible le soir. Il est demandé aux participants d'apporter leur couvert. Inscription sur place à partir de 11h.
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2: Il est 14h.
3: Bonjour, bonjour à tous. Dans l'actualité, sur le front des incendies, l'étau se resserre autour de l'agglomération bordelaise. Plusieurs nouvelles communes, dont Saint-Médard-en-Jal et Le Haillan, ont été évacuées la nuit dernière sur ordre de la préfecture. En Gironde et dans les Landes, plus de 140 000 personnes ont déjà dû quitter leur logement face aux flammes qui ont détruit plus de 22 000 hectares de forêt. Bison Futé conseille d'éviter la Gironde et de laisser les routes libres pour les secours. Le Sud-Est, pas épargné par les incendies. Dans le Var, la nuit dernière, a été très éprouvante pour les secours. Au total, 1000 sapeurs-pompiers étaient encore mobilisés ce matin sur le feu de Pont-de-Vesse. Les flammes ont parcouru plus de 3000 hectares. Un important dispositif protège aussi la zone de Miraval. Les pompiers comptent sur la pluie. Météo France a placé le Var et les Bouches-du-Rhône en vigilance orange orage cet après-midi. Et avec ces feux à répétition chaque été, les autorités appellent les Français à la prudence pour éviter les risques d'incendie. Écoutez Simon Barbe, le préfet du Var.
4: Je ne peux que redoubler les consignes de prudence. Les barbecues sont absolument proscrits. Les cendres, les mégots jetés par les fenêtres des voitures sont absolument interdits. Je viens moi-même de sermonner un automobiliste que je suivais sur la route départementale il y a un quart d'heure. Il faut que ces comportements cessent, d'autant plus que les prochaines journées vont de nouveau être des journées à risque avec une recrudescence du vent d'ouest qui, vous le savez, est très chaud. Provoque un effet de feune et ravive les embrasements lorsqu'il y en a. Et puis nous avons en fin de semaine une période encore plus critique que celle que nous avons connue en ce début de semaine que nous prévoit Météo France.
3: Voilà le préfet du Var qui était à notre antenne. Inquiétude d'une nouvelle escalade en Ukraine. Volodymyr Zelensky affirme détenir des renseignements indiquant que la Russie prépare une importante vague de mobilisation militaire pour cet automne. Dans le même temps, une nouvelle frappe russe près de Kiev la nuit dernière. Un tir de missile qui a fait au moins 10 morts et près de 100 blessés. Et puis, pari réussi pour SpaceX et Elon Musk. La méga fusée Starship a bouclé hier un vol test concluant au départ du Texas. Le premier, en fait, depuis l'entrée en bourse de la firme. Après la séparation des deux étages, le vaisseau de 124 mètres a terminé sa course par un amerrissage parfait du côté de l'océan Indien. Voilà pour l'essentiel de l'actualité. C'est la fin de ce flash. Excellente journée à tous.

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1: Il est 15h.
2: Bonjour à tous. Dans l'actualité, sur le front des incendies, l'étau se resserre autour de l'agglomération bordelaise. Plusieurs nouvelles communes, dont Saint-Médard-en-Jalles et Le Haillan, ont été évacuées la nuit dernière sur ordre de la préfecture. En Gironde et dans les Landes, plus de 140 000 personnes ont déjà dû quitter leur logement face aux flammes qui ont détruit plus de 22 000 hectares de forêt. Bison Futé conseille d'éviter la Gironde et de laisser les routes libres pour les secours. Le Sud-Est, pas épargné par les incendies. Dans le Var, la nuit dernière, a été très éprouvante pour les secours. Au total, 1000 sapeurs-pompiers étaient encore mobilisés ce matin sur le feu de Pont-de-Vesse. Les flammes ont parcouru plus de 3000 hectares. Un important dispositif protège aussi la zone de Miraval. Les pompiers comptent sur la pluie. Météo France a placé le Var et les Bouches-du-Rhône en vigilance orange orage cet après-midi. Et avec ces feux à répétition chaque été, les autorités appellent les Français à la prudence pour éviter les risques d'incendie. Écoutez Simon Barbe, le préfet du Var.
3: Je ne peux que redoubler les consignes de prudence. Les barbecues sont absolument proscrits. Les cendres, les mégots jetés par les fenêtres des voitures sont absolument interdits. Je viens moi-même de sermonner un automobiliste que je suivais sur la route départementale il y a un quart d'heure. Il faut que ces comportements cessent, d'autant plus que les prochaines journées vont de nouveau être des journées à risque avec une recrudescence du vent d'ouest qui, vous le savez, est très chaud, provoque un effet de feun et ravive les embrasements lorsqu'il y en a. Et puis nous avons en fin de semaine une période encore plus critique que celle que nous avons connue en ce début de semaine que nous prévoit Météo France.
2: Voilà le préfet du Var qui était à notre antenne. Inquiétude d'une nouvelle escalade en Ukraine. Volodymyr Zelensky affirme détenir des renseignements indiquant que la Russie prépare une importante vague de mobilisation militaire pour cet automne. Dans le même temps, une nouvelle frappe russe près de Kiev la nuit dernière, un tir de missile qui a fait au moins 10 morts et près de 100 blessés. Et puis, Paris réussi pour SpaceX et Elon Musk. La méga fusée Starship a bouclé hier un vol test concluant au départ du Texas. Le premier, en fait, depuis l'entrée en bourse de la firme. Après la séparation des deux étages, le vaisseau de 124 mètres a terminé sa course par un amerrissage parfait du côté de l'océan Indien. Voilà pour l'essentiel de l'actualité. C'est la fin de ce flash. Excellente journée à
4: tous. 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

0: Bonjour à toutes et à tous et bienvenue dans l'émission « Vogue le navire ». Aujourd'hui, pour illustrer la question du mouvement, j'ai la joie d'être avec Janie Haber, qui est artiste et qui est en Ardèche depuis environ 4 années. Voilà, et qui vient de Arles et qui ici déploie toute son énergie pour développer son activité, ses activités artistiques. Voilà, elle va nous en dire beaucoup plus tout de suite sur son mouvement vers l'Ardèche. Bonjour Janie.
1: Bonjour Anna, merci pour cette invitation.
0: Avec grand plaisir, je suis contente que ça puisse se faire. Alors, est-ce que vous pouvez nous dire un petit peu déjà, avant de rentrer dans le cœur de vos passions et de ce que vous aimez faire dans la vie, notamment créer, est-ce que vous pouvez nous poser un peu le décor sur votre arrivée sur ce territoire et voilà, comment ça s'est fait, voilà.
1: Oui, bien sûr. Eh bien, je suis arrivée ici par un pur hasard, finalement, ou un concours de circonstances. Je n'étais pas destinée, il me semble, à vivre dans un milieu rural, en Ardèche en particulier. C'est vraiment un croisement de vie, une rencontre avec un homme qui est devenu le père de ma fille, et c'est ce qui m'a entraînée jusqu'ici.
0: D'accord, pour se rapprocher du père de votre enfant, enfin qu'elle vive quelque part avec vous deux, même sans vivre ensemble, mais en tout cas pas dans des endroits éloignés pour que ce soit facilitant.
1: Exactement, exactement. Moi, je suis vraiment repartie à zéro, totalement, en m'installant ici pour que ma fille puisse voir son père. C'était vraiment mon mouvement de départ.
0: Donc ça a beaucoup de sens déjà personnel, comme engagement, vous savez pourquoi vous êtes là, même si ça ne doit pas être simple de repartir à zéro, mais il y a quelque chose qui vous tient quand vous vous levez le matin, de vous dire que vous êtes là pour votre fille, qu'elle voit son père, enfin déjà c'est comme une colonne vertébrale ou...
1: Oui, c'est tout à fait ça. De toute façon, il n'y avait pas d'autre, alternative, c'était d'une évidence même. Je savais que je devais faire ça. Je savais que je devais abandonner ma vie d'avant pour reconstruire ici en repartant totalement à zéro. Et j'avais conscience de tout l'engagement et de tout ce que ça allait impliquer pour moi. Mais pour moi, il n'y avait pas de...
0: De doute ?
1: Il n'y avait pas de doute, en fait. Je devais faire ça.
0: Mmh. Bon, c'est énorme, déjà, comme décision, parce que le doute, ça peut être riche aussi, le doute, mais ça peut aussi être... ça peut prendre de l'énergie, si une partie de soi n'est pas complètement convaincue d'être là.
1: Oui, mais comme... Il y a des parcours ou des événements qui sont plus forts que le reste et qui balayent tout ce qu'il y a autour, finalement. C'est la question qui devient centrale et tout le reste devient anecdotique. Donc, c'était vraiment ce que je sentais juste pour moi, c'est qu'il y avait du sens pour moi et je ne pouvais pas ne pas le faire.
0: D'accord. Bon, c'est super. Déjà, on a un peu le décor et le contexte de votre arrivée. Alors, avant de faire la première pause musicale, est-ce que vous pouvez nous dire, quand vous êtes arrivée, ce que vous avez ressenti par rapport à Arles ? Est-ce que vous pouvez, il y a 4 ans, un peu vous remettre dans ce contexte et de départ et d'arrivée, et comment l'Ardèche, comment vous avez perçu l'Ardèche ?
1: Eh bien oui, je suis arrivée en plein hiver, c'était le mois de décembre, il faisait froid, j'étais seule avec ma fille qui avait 2 ans et j'étais totalement isolée. J'ai ressenti un profond isolement pendant les 6 premiers mois de mon arrivée, j'ai senti un territoire difficile à aborder. Je ressentais beaucoup de solitude. Et aussi un rapport assez fort au paysage. C'est arrivé très vite. J'ai beaucoup marché dans les environs. Je suis arrivée à Desagnes, en fait, dans ce village qui m'a fallu du temps pour apprivoiser. Et j'ai longuement marché dans les environs pour observer les paysages, le rapport à la nature. Et j'ai ressenti ça vraiment, un peu ce que les peintres peuvent retranscrire, certains peintres classiques, ce rapport vraiment de l'homme face au paysage et de cette solitude face à l'immensité. Ça, je l'ai vraiment ressenti ici. Et c'était un grand écart radical avec ma vie d'avant, où je vivais en plein centre d'Arles. J'avais un atelier de céramique, j'avais une reconnaissance sociale, en tout cas j'avais ma place là-bas. Et il y avait un bouillonnement culturel constant, il y avait une agitation, il y avait du bruit, il y avait de la lumière, une vie, il y avait quelque chose, voilà, même dans les couleurs qui étaient très très criantes, c'est propre au sud de la France. Et c'est vrai que là, arrivé en pleine Ardèche, en plein hiver, et seul, je pense que j'aurais pas pu faire plus éloigné de ma vie d'avant.
0: Mmh. Et cet extrême-là, quand même, c'était constructif. Hein, je veux dire, ça, c'est aller chercher des choses. Le fait de passer comme ça d'un extrême à l'autre, vous sentez que ça a quand même, ça vous apportait aussi de la force ou que du désespoir?
1: Non, c'était pas si désespérant. En tout cas, ça fait vraiment appel à des ressources profondes. De toute façon, quand on est confronté à des épreuves comme ça, des changements de vie radicaux, forcément, on vient puiser dans ses réserves. Et moi, c'est ça qui est venu se mettre en mouvement au fond de moi. C'est de sentir que finalement... j'avais beaucoup plus de force que ce que je croyais, que j'avais bien plus de ressources que je l'avais envisagé. Et même si ça a été très dur, parce qu'en plus, je refaisais toute seule une maison où il y avait beaucoup de travaux, donc j'étais physiquement aussi engagée dans un processus de rénovation d'une maison, mais finalement, on pouvait même le retranscrire à l'état personnel, c'est-à-dire que j'étais moi-même en reconstruction. C'était vraiment lié et finalement, ça, c'est à la fois une épreuve et en même temps, ça fait avancer, ça fait grandir. Ça fait se retrouver seul face à soi-même et c'est dans ces contextes-là qu'on avance, en fait, qu'on grandit.
0: Mmh. Oui, c'est vrai que ce parallèle, j'ai déjà entendu entre construire sa maison et se construire... oui, il y a comme, on dirait, quelque chose qui va ensemble.
1: C'est ça.
0: Mais vous le faisiez ça déjà? Vous aviez des compétences? Enfin, je veux dire des compétences. Enfin, après, on peut apprendre en faisant, mais vous l'aviez déjà fait?
1: Ah oui, je l'ai déjà fait, oui.
0: Ok.
1: J'en étais pas mon premier coup d'essai. J'ai déjà, oui, rénové beaucoup de maisons. Et pour moi, c'est même une passion, en fait. J'ai une affection particulière pour les lieux. J'aime les transformer. Je vois tout de suite, dès que j'entre dans une pièce, comment elle peut être aménagée, valorisée. Et je trouve qu'il y a quelque chose aussi de vertueux à redonner de la beauté aux espaces qui ont été délaissés. Et voilà, moi, c'est une chose qui fait partie de moi, en fait. Ça faisait déjà de nombreuses années que je rénovais des choses, des lieux, des appartements, des maisons, des ateliers. De toute façon, j'aime cet état de transition, en fait, où je cherche toujours à valoriser et à gratter la poussière, en tout cas à souffler dessus, à enlever toutes les épaisseurs pour arriver à l'essence même d'un lieu, ou en tout cas à sublimer un espace.
0: Ah oui, oui, sublimer, c'est ça que je cherchais comme mot, si vous l'avez dit. Super. Alors, on va faire la première pause musicale. Vous avez bien posé le décor. C'est vraiment... Non, mais vraiment, on a des images à la radio, c'est ça qu'on cherche. Et est-ce que vous pouvez présenter le morceau que vous avez choisi avant qu'on l'écoute?
1: Oui, bien sûr, j'ai choisi une chanson de Rosalía qui s'appelle Bergen.
0: Ah oui, voilà. Beaucoup d'énergie.
1: Beaucoup d'énergie et elle a une force incroyable et j'ai beaucoup d'admiration pour cette chanteuse qui, en plus, a appris 13 langues pour son dernier album. Voilà, je trouve qu'elle elle se met toujours en mouvement aussi. Elle va puiser dans ses limites, elle va les dépasser. Elle s'est entourée d'un orchestre symphonique, d'une chorale. Enfin, elle se met beaucoup de challenges. Et moi, c'est des choses qui me parlent beaucoup parce que j'en ai aussi besoin. Sans ça,
0: il n'y a pas de sel.
1: Il n'y a pas de vie. Exactement.
0: Parfait, ben merci beaucoup. Janie, on va écouter et on se retrouve tout de suite après pour ce Vogue les navires. Bonne écoute.

0: Voilà, on se retrouve avec Janie après ce magnifique morceau de plein d'énergie avec ce clip de folie avec le collectif La Horde. Pour les personnes qui ne connaissent pas, donc c'est un collectif de danse qui a été assez avant-gardiste dans sa façon d'appréhender, d'approcher la danse, notamment le fait de pouvoir danser aussi au tout départ dans des tout petits endroits, donc plutôt en verticalité. Bon, n'hésitez pas à aller voir, c'est vraiment trop beau. Merci pour ce choix, Janie. Et donc, on se retrouve pour poursuivre votre cheminement en Ardèche et vos actions aussi. Et donc, voilà, après nous avoir posé le décor et vous, donc après ces 6 mois, on va dire, donc vous aviez rénové la maison déjà au bout de 6 mois. Parce que bon, on essaie de reprendre le fil. Oui. Au niveau de la chronologie.
1: Oui, oui, j'avais rénové cette maison et très rapidement, j'ai senti que je n'allais pas rester, en fait, dans cette
0: D'accord.
1: maison. C'est une maison sur 3 niveaux. Mon intention de départ était de créer un atelier de céramique au rez-de-chaussée. Et en fait, l'organisation de la maison, avec un enfant en bas âge, les escaliers, il y avait un jardin, mais il fallait traverser la route... Voilà, je me suis sentie assez limitée et j'ai eu envie de déménager.
0: Ah ouais. Ouais.
1: Et oui.
0: Trop bien. Quelque part, c'est... oui, comme si un peu vous étiez remise un peu de parce que vous disiez que c'était un peu vous reconstruire. Donc là, vous vous sentiez comme si vous aviez fait ce que vous aviez à faire et hop, on repart.
1: Oui, alors il y avait cette idée, non pas de repartir de nouveau à zéro là, mais plus de voir plus grand. Donc j'ai revendu cette maison pour en racheter une autre bien plus grande et peut-être beaucoup trop grande pour moi, puisque là on était face à plus de 320 mètres carrés.
0: Waouh !
1: Et l'idée c'était vraiment de créer un
0: atelier.
1: Voilà. Un grand atelier de céramique, de pouvoir accueillir du public, de donner...
0: Donc de vous rapprocher, pardon, de votre activité un peu à Arles, avec le besoin aussi d'ouverture vers le public, enfin de proposer aussi une activité, de proposer vos œuvres.
1: Exactement, c'est vraiment ça l'intention, sauf que c'était un projet qui était très très ambitieux, qui me faisait rêver, puisqu'il y avait de très grandes ouvertures, des grandes verrières qui donnaient sur la rivière. On était en plein centre de la Mastre. Voilà, j'ai vu beaucoup de potentiel dans le lieu, sans mesurer, je pense, l'ampleur des travaux. Et donc, je suis repartie pour 6 mois de travaux intensifs et du gros œuvre. Et ça m'a rincé, quoi. C'était trop.
0: Toute seule encore?
1: Oui. Alors, j'ai eu de l'aide virtuelle. J'ai eu quelques petits coups de main, bien sûr, mais majoritairement seule. Et c'était trop lourd, en fait. C'était vraiment trop lourd. J'ai évacué une tonne de gravage. Enfin, bref, c'était trop. Et surtout, le lieu était difficile, voire impossible en l'état. Il fallait vraiment engager des travaux immenses. Et j'en avais pas les moyens, ni physiques, ni financiers, finalement. Donc, j'ai dû revendre ce lieu.
0: D'accord. Mince. Enfin, du coup, c'était... Bon, après, c'est pas grave, vous avez réussi à vendre facilement ?
1: Oui, oui, oui. Et puis quelque part, ça m'a aussi beaucoup appris, cette histoire-là. Je suis du coup maintenant beaucoup plus mesurée sur mes ambitions.
0: Ok.
1: Voilà.
0: Ah oui, c'est drôle. Après aussi, peut-être peut-être ça vous manquait, peut-être de se dire qu'on peut pas complètement transposer en fait les choses selon les territoires. C'est-à-dire que oui, c'était peut-être possible à Arles. D'avoir quelque chose comme ça de grand en plein centre-ville avec beaucoup de monde aussi, et là tout d'un coup d'être à la Mastre avec peut-être un autre public, un autre territoire, c'était peut-être pas complètement possible ou raccord. Enfin, c'est une question.
1: Oui, tout à fait. Il y a ça. J'ai compris ça. J'ai compris la différence des territoires, mais il m'a fallu quand même un peu de temps aussi pour reconfigurer complètement mes perspectives. Mmh. Parce que finalement, la réalité du territoire de La Mastre est très différent de celui d'Arles. Ça n'a rien à voir. Donc, il faut du temps pour... Pour le comprendre et puis pour l'admettre en fait, pour admettre que en tout cas ma vie ne pouvait pas ma vie d'aujourd'hui, et donc quelles seraient les nouvelles perspectives, comment reconfigurer. En fait, finalement, moi, ces 4 dernières années n'ont été qu'une succession d'expériences pour essayer de trouver ma place ici. Et c'est une chose qui ne va pas de soi quand on n'est pas de ce territoire-là. Et quand on vient aussi en plus d'un milieu, enfin, je viens pas d'un milieu, mais j'avais évolué et vraiment gravité dans un milieu artistique, culturel très intense, en vivant au centre d'Arles. Et arriver ici, on est vraiment dans d'autres enjeux, dans une autre réalité aussi. Et il faut du temps pour réussir à retrouver ses marques, en fait.
0: Bah oui. Et. Oui, bien sûr. Après, sûrement qu'il y a des manques ici, c'est aussi avoir des propositions nouvelles, ça fait sens aussi, parce que ça peut venir aussi de l'extérieur. Et c'est ça aussi qui est chouette et qui modifie aussi le territoire, comme ça nous modifie nous, mais c'est bien aussi d'essayer, quoi.
1: Oui, bien sûr. Et j'en parle aussi sans... c'est sans amertume, hein, attention. Mmh. C'est sans mépris du tout pour le territoire local. Ça, c'est simplement qu'on est face à d'autres enjeux,
0: d'autres réalités,
1: tout à fait. Mmh. Et ça, c'est très... C'est d'une part déstabilisant sur le moment, mais ensuite, je trouve que ce sont des challenges aussi à relever et à se dire comment moi, avec toute mon histoire, avec ce que je suis, qu'est-ce que je peux faire en fait ici. Je n'ai pas à avoir de regrets ou à être nostalgique de mon passé. J'ai à accepter la réalité et à voir comment je peux m'adapter.
0: Oui. Et c'est vrai que ça peut être intéressant aussi, enfin challengeant en tout cas, et ça peut, oui, d'aller chercher, ouais.
1: Oui,
0: carrément. Et donc du coup, on va peut-être parler aussi là, parce qu'on arrive un peu au moment aussi. J'ai l'impression à votre travail artistique, au cœur de votre trajectoire artistique. Donc à Arles, vous étiez plutôt sur la céramique.
1: Oui.
0: Vous pouvez un peu justement comment ça vous a. Est-ce que vous avez pu reprendre, mais je sais un peu que oui, mais la céramique ici, ou comment ça vous a inspiré différemment, où vous en êtes aujourd'hui de votre travail artistique, voilà, en tant qu'artiste, comment aussi ça vous a influencé et inspiré,
1: oui,
0: d'être ici?
1: Eh bien, à Arles, finalement, j'ai commencé par la photographie, puisque je ne suis pas originaire d'Arles. Moi, je suis originaire de la région lyonnaise. J'ai d'abord suivi une formation pluridisciplinaire artistique aux Beaux-Arts de Saint-Étienne. Et ensuite, je me suis spécialisée en photographie à l'École nationale supérieure de la photographie d'Arles. C'est pour ça que je suis restée, en fait, après dans ce territoire-là, parce que j'avais repère, mon réseau. Donc, j'ai longtemps gravité dans le secteur de la photographie. Et au bout de plusieurs années, j'ai eu besoin de retrouver la matière, d'expérimenter des choses avec mes mains, réellement. Donc, je me suis formée après en céramique. Et suite à cette découverte de la matière, j'ai eu envie d'ouvrir un premier atelier de céramique, donc sur Arles, et où je faisais de la sculpture, un peu de vaisselle aussi, tout en modelage. Et finalement, en arrivant ici en Ardèche, j'avais toujours mon four céramique, c'était vraiment reprendre la céramique. Et puis, cette succession de bâtiments à rénover, etc., ça m'a quand même beaucoup mobilisée. Donc, je n'ai pas pu pratiquer cette activité pendant quelques temps. Mais là, je reviens à la création grâce à ce nouvel espace que j'occupe désormais à la Cure de Desagnes, à côté de la MAC. Et donc, en, en copartage, on va dire, avec Blandine qui fait des abat-jours.
0: Oui, Blandine Manès qui fait des illustrations et des abat-jours.
1: Voilà, et puis Fanny qui s'occupe de créer de magnifiques bijoux aussi en bois.
0: Oui, Fanny Valla, voilà, qui fait des miniatures autour, enfin qui tourne, donc en tout cas la matière bois avec la technique du tour et mêlée aux métaux précieux.
1: Voilà, c'est magnifique. Et donc ça, c'est vraiment un nouvel élan qui arrive aujourd'hui et qui fait vraiment sens pour moi. Et là, mon souhait en occupant cet espace, c'est de revenir à la photographie, de revenir à l'image, et notamment au cyanotype, qui est vraiment une technique ancienne de photographie que je pratiquais à Arles et que j'ai vraiment envie ici de partager en ouvrant des ateliers de découverte, notamment cet été, en juillet et août, à la Cure de Design.
0: Donc la technique du cyanotype, est-ce que vous pouvez développer, parce que je pense pas que toutes les auditrices et auditeurs connaissent la technique en elle-même.
1: Oui, bien sûr. Alors c'est un procédé ancien qui consiste à appliquer sur un support, donc sur un papier, une émulsion photosensible. Et puis on va déposer des objets ou un négatif sur ce papier qui a été préalablement enduit. Et le soleil va venir activer cette chimie. On rincera ensuite le tirage à l'eau et on obtiendra une magnifique image bleu et blanc. Et ce bleu, il est vraiment caractéristique à cette émulsion photosensible.
0: Hyper intéressant. Donc voilà, donc si on a envie de découvrir cette technique, comment on fait ? On va sur votre site ou...
1: Exactement, vous pouvez réserver un atelier sur mon site qui s'appelle l'œilsauvage.com. Il y a un formulaire de réservation. Vous pouvez aussi m'envoyer un petit message directement. Il y a mon numéro sur mon site. Et vous découvrirez les trois formules. Je propose trois ateliers. Un atelier de découverte. Donc vraiment pour... De toute façon, les trois ateliers sont ouverts à tout niveau, débutants inclus. Il ne faut pas penser que vous ayez besoin de connaissances particulières. Au contraire, c'est vraiment une technique qui est très accessible à tous et à tout âge aussi. Puisque je propose aussi des ateliers famille, donc avec enfants et parents. Et puis un stage demi-journée pour les personnes qui souhaiteraient réellement expérimenter différents supports, différents types d'images, etc.
0: Trop bien. Et tout ça dans un cadre magnifique, parce que bon, il se trouve que je connais bien. Mais en tout cas, donc voilà, dans une petite rue, juste en contrebas de l'église, une petite rue ombragée avec une cour. Donc la cure, c'est l'ancien. C'était un prêtre qui habitait là pendant des années. Et maintenant, c'est drôle parce que c'est quatre filles, on peut dire quatre personnes qui ont repris, qui en ce moment occupent les espaces. Voilà. Donc vous pourrez aussi découvrir les travaux artistiques magnifiques de Fanny et Blandine. Enfin, par la même occasion, si elles sont là et ouvertes à ce moment-là. Ouais. Voilà. Mais en tout cas, c'est vraiment c'est quelque chose de très nouveau aussi. Et je me dis que ça fait partie des choses géniales d'arriver quelque part parce que ça inspire autrement et puis ça propose. Enfin, je veux dire, c'est ce côté, c'est aussi un peu le thème de ce podcast, de cette émission, c'est de voir comment nous, enfin, comment les personnes qui arrivent dans un endroit sont influencées par cet endroit, modifiées, inspirées, questionnées même, et ce qu'elles en font, en fait, de tout ça, et comment ça aussi transforme le territoire. Donc, c'est un peu... C'est compliqué de savoir si c'est de qui de l'œuf et de la poule. C'est un peu le mélange des deux qui fait que et le mélange qui fait que ça crée un territoire particulier aussi. J'ai l'impression ici que c'est un peu ça.
1: Oui, c'est sûr. De toute façon, tout ne fait qu'écho. Les rencontres qu'on peut faire, les lieux, les territoires qu'on va traverser nous nourrissent et on est forcément imprégné de tout ça. Moi, je sais que si je reviens là aussi à nos types, c'est aussi parce que je me retrouve vraiment immergée dans un territoire où la nature a toute sa place et où elle est plus, beaucoup plus puissante que nous. Donc, c'est ça aussi qui me ramène à l'image, puisque je travaille aussi beaucoup avec le végétal. Donc, voilà, il est très facile d'aller collecter des herbes, des feuilles dans toutes les forêts qui nous entourent pour les ramener dans une expérimentation artistique. Enfin, tout ça fait vraiment lien.
0: Et nous allons écouter Sofiane Pamart Poesia. C'est bien ça, Jenny ?
1: C'est bien ça.
0: Voilà. Et on se retrouve tout de suite après, parce qu'en plus, le temps file. Et on fera les deux rituels avec Jenny. Et puis, ça sera la fin de Vogue le Navire. Et elle nous parlera quand même de qu'est-ce que ce mouvement a produit chez elle. Bonne écoute. Merci.

0: Voilà, on se retrouve avec Jeannie Haber pour la fin toute douce de Vogue les navires. Alors, on va faire les deux rituels. Est-ce que vous avez un objet fétiche ou symbolique que vous avez envie de partager au micro?
1: Oui, eh bien c'est un bijou que je viens tout juste de créer. Un petit bijou qui est fait avec un cyanotype. L'idée, c'était de finalement de créer comme une photo à porter avec soi. Et j'ai choisi une image qui m'évoque un moment particulier que je suis en train de traverser.
0: Merci beaucoup. Et voilà. Et le deuxième rituel, donc c'est le chapeau du hasard. Est-ce que d'ailleurs vous croyez au hasard? Parce qu'en tout début d'émission, vous avez présenté votre mouvement vers ici comme un hasard ou plutôt un ensemble de circonstances. Donc est-ce que vous-même, vous croyez au hasard dans les choix, dans les mouvements?
1: Non, je ne crois pas du tout au hasard. Je ne crois pas du tout au hasard. Je ne crois pas non plus à une forme de destin, mais ce qui me semble assez... assez sûr, c'est qu'un choix en entraîne forcément un autre. Et donc, dans cette suite logique, il ne peut pas y avoir de hasard.
0: D'accord. Ben, merci, Jeannie. C'est une réponse très claire, parce que cette question, très claire, et en même temps, ça ouvre énormément de portes. Donc, c'est vaste comme réponse. Mais ce n'est pas toujours facile d'y répondre. Voilà. Donc là, pour le coup... Je ne sais pas si c'est un hasard, mais en tout cas, vous allez piocher une petite étiquette. Et si vous pouvez y répondre, c'est super. C'est le deuxième rituel.
1: OK.
0: Si vous pouvez lire.
1: Mes héroïnes favorites dans la fiction.
0: Oui. Ça vous parle?
1: Ah bah alors là, j'ai une image instantanée. Je pense vraiment à ce personnage dans Pulp Fiction.
0: Ah oui.
1: La brune avec son carré court.
0: Oui.
1: Mia.
0: Ah oui, tout à fait.
1: Vraiment. Alors donc,
0: avec la scène mythique de la danse.
1: Exactement. Donc je pense que ce personnage féminin qui m'a énormément marquée. Voilà, très très puissante dans son identité.
0: Oui, et sa fragilité aussi, parce que je trouve qu'elle est deux.
1: Oui.
0: Parfait, merci beaucoup. Et alors voilà, on arrive un peu à la fin de cette rencontre radiophonique. Jeannie, alors après, avec ces 4 ans de recul un petit peu sur votre construction ici, est-ce que vous sentez un peu comment ça vous a transformé en fait ce déplacement sur ce territoire ardéchois?
1: Oui, je pense que de toute façon, la transformation, elle suit son cours. Je sens que j'ai beaucoup changé depuis que j'habite ici. Et j'ai hâte de voir jusqu'où ça va m'emmener.
0: D'accord, donc vous vous projetez dans le futur, plutôt vous dites, bon, je vais voir, etc. Parce que c'est pas toujours facile de se projeter dans un endroit... inconnu, il y a toujours plein de fils qui nous appellent, des choses. Enfin, on n'a pas parlé non plus de votre famille, mais donc votre famille est plutôt à Lyon. Enfin, votre famille,
1: oui,
0: vos parents.
1: Oui, mais alors pour le coup, moi, je me suis jamais sentie attachée à ce territoire, et je crois qu'ici, même s'il m'a fallu beaucoup de temps pour trouver mes marques, elles sont en train de réellement prendre le dessus. Et j'ai l'impression que je suis en train de trouver un ancrage ici.

0: artistiquement et familialement, enfin avec votre fille, de construire ce que vous avez envie de construire le mieux possible ici.
1: Merci beaucoup Anna, c'est vraiment adorable.
0: Ben non, mais en plus ça a l'air d'être en bonne voie. Eh bien merci beaucoup, merci à vous pour votre écoute. Alors a priori on va pas faire de pause radiophonique cet été, puisque comme c'est une mensuelle et qu'en fait il y a des... Il y a beaucoup de choses qui se passent et du coup j'ai aussi d'autres rencontres radiophoniques à vous proposer. Donc on va se retrouver en août, voilà, pour autre chose, enfin, vous verrez, ce sera une autre aventure. Voilà, et on vous souhaite de pas trop souffrir pour les personnes qui sont fragiles de la chaleur, puisque c'est pas toujours facile, surtout pour les personnes qui travaillent en extérieur. Donc courage à elles et on se retrouve vite sur les ondes de RDB. Merci tout le monde. Au revoir.
1: Merci.

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1: Il est 16h.
2: Bonjour, bonjour à tous. Dans l'actualité, bilan sur le front des incendies depuis le début de l'année, eh bien 98 000 hectares sont partis en fumée en France, un record absolu. Dans le sud-ouest, la situation reste critique avec près de 200 000 personnes évacuées au total. En Gironde, si la baisse des températures rend le feu moins virulent ce samedi, eh bien plus de 32 000 hectares ont déjà été ravagés par les flammes. Sur le terrain, les pompiers vont être appuyés par un avion A400M, un avion militaire capable en fait de larguer 20 tonnes de retardant. 6 hommes présentés à la justice ce samedi après la découverte d'armes à Sarcelles. Ça remonte au 11 juillet dernier. Un signalement alerté sur un projet d'attentat contre une synagogue. S'en est suivi en fait la fouille d'une voiture qui a permis de saisir une Kalachnikov et un pistolet. Les suspects sont mis en examen notamment pour détention d'armes. Un surveillant de collège mis en examen pour viol et agression sexuelle dans le Pas-de-Calais. L'homme de 24 ans est soupçonné d'avoir commis donc des actes sur 2 élèves au sein d'un établissement d'Anzin en septembre 2025, mais aussi en juin 2026. Suspendu dès le mois de mai après un signalement du rectorat de Lille, le suspect a été placé sous contrôle judiciaire. Prudence si vous allez vous baigner. 274 personnes sont mortes par noyade en France cet été, d'après le dernier bilan du gouvernement. La majorité arrive dans les zones de baignade non surveillées ou interdites. Les enfants de moins de 18 ans et les personnes de plus de 60 ans sont les plus touchés. Ces vacanciers sur la plage essaient d'être prudents.
3: Bon, je commence par être prudente. Et puis je fais attention en descendant, je ne vais plus loin parce que j'ai une appréhension maintenant de l'eau, chose que je n'avais pas plus jeune.
4: Celui qui a 8 ans, il sait déjà bien nager, donc je peux le laisser un petit peu autonome. Mais ma petite fille qui a 4 ans, elle, justement, faut toujours qu'elle reste sur le bord de mer. Et comme je disais, toujours dans mon champ de vision, je ne me baigne jamais sans eux.
5: Ben moi, l'eau de mer me fait très bien. Je nage, je pense à rien, je pense pas à ça.
2: Voilà des propos recueillis par Myriam Riahi. Les autorités rappellent qu'il faut privilégier les plages surveiller, ne jamais laisser un enfant sans surveillance, mais aussi entrer progressivement dans l'eau, surtout en période de forte chaleur. Et puis en badminton, un exploit historique pour Thomas Junior Popov, le Français de 27 ans, s'est qualifié aujourd'hui pour la finale du Super 1000 en Chine en battant un Canadien en 3-7. C'est la toute première fois qu'un badiste tricolore atteint ce stade de la compétition en simple. Le 16e mondial jouera le titre demain contre un joueur taïwanais. Voilà pour l'actualité, très bonne journée.
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11: Bonjour à toutes et à tous, je m'appelle Marouchka, je suis étudiante à l'Académie de l'ESJ et actuellement stagiaire à RDB. Je suis ravie de vous retrouver pour un moment 100% musical. Aujourd'hui, je vous propose une sélection spéciale, une mixtape pensée comme un petit voyage sonore dans mon univers. Une playlist vibrante, chaleureuse et surtout authentique. Au programme, du rap français et américain, des découvertes récentes, mais surtout des titres qui tournent en boucle dans ma tête. Alors, installez-vous bien, montez le son et laissez-vous porter par cette vibe. C'est parti pour la mixtape du jour sur RDB.

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2: Concert gratuit en centre-ville de Lamastre, jeudi 30 juillet à 21h15, gradin Place Montgolfier, avec le groupe Sandfuego, musique gypsy. Sandfuego embrase la scène, portée par des racines ancestrales réinventées au goût du jour. Guitare ardente, percussions sauvages, voix puissante et danse envoûtante s'unissent pour faire vibrer les corps et les âmes au rythme du feu. Organisé par le service de la culture de la mairie de Lamastre, informations sur le site www.lamastre.fr. Le comptoir Au Jardin à Albon d'Ardèche vous propose deux concerts sous les étoiles le 29 juillet dès 19h. En première partie, nous accueillerons Red Food Factory. Ce duo tisse à travers sa musique des paysages sonores où se mêlent l'émotion du blues et l'intimité du folk, créant une musique vibrante, à la fois nostalgique et moderne. En deuxième partie, nous voyagerons de la Louisiane aux Caraïbes avec le groupe Scatapulse pour un grand bal caribéen. Bonne ambiance garantie, entrée libre. Le comité des fêtes de Privas organise le vendredi 31 juillet à partir de 20h la 7e édition de Privastival, place des Récollets à Privas, avec les groupes Les Criacos et Fox à Guinche. Tarif de l'entrée 5€, buvette et petite restauration sur place. Le comité des fêtes de La Rochette organise son traditionnel méchoui le samedi 1er août à partir de midi. Il s'agit de la 50e édition. Les animations proposées sont animation musicale assurée par l'accordéoniste Christophe Battisson, concours de pétanque amical, jeux pour les petits et grands, un snack sera disponible le soir. Il est demandé aux participants d'apporter leur couvert. Inscription sur place à partir de 11h.
3: La CCA de Saint-Prix organise son traditionnel bal-trap le samedi 8 août à partir de 14h et le dimanche 9 août à partir de 10h. Planches primées et tombola, jeux gonflables pour les enfants, buvettes et restauration sur place avec pour le dimanche repas bombine. Nous vous attendons nombreux pour venir passer un bon week-end dans une ambiance conviviale.
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1: Concert gratuit en centre-ville de Lamastre, jeudi 30 juillet, à 21h15, gradin Place Montgolfier, avec le groupe Sandfuego, musique gypsy. Sandfuego embrase la scène, portée par des racines ancestrales réinventées au goût du jour. Guitare ardente, percussions sauvages, voix puissantes et danses envoûtantes s'unissent pour faire vibrer les corps et les âmes au rythme du feu. Organisé par le service de la culture de la mairie de Lamastre, informations sur le site www.lamastre.fr. Mardi 29 juillet, le festival Belle Chante fera pour sa 4e édition une nouvelle fois honneur à la chanson française à l'auberge L'Art des Chemins à Belle-Sainte-Aunonnière. 3 concerts enchanteront la soirée autour d'un répertoire de reprises et de compositions. À 19h30, Annel ouvrira la soirée, suivi de JP Laroche à 20h30 et de Duo Éphémère à 21h30. Il est possible de se restaurer à partir de 19h. Pensez à réserver auprès de Stéphane 04 75 30 34 07. Le comité des fêtes de Privas organise le vendredi 31 juillet à partir de 20h la 7e édition de Privastival, place des Récollets à Privas, avec les groupes Les Criacos et Fox à Guinche. Tarif de l'entrée 5€, buvette et petite restauration sur place. Le comité des fêtes de La Rochette organise son traditionnel méchoui le samedi 1er août à partir de midi. Il s'agit de la 50e édition. Les animations proposées sont animation musicale assurée par l'accordéoniste Christophe Battisson, concours de pétanque amical, jeux pour les petits et grands, un snack sera disponible le soir. Il est demandé aux participants d'apporter leur couvert. Inscription sur place à partir de 11h. 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
1: Il est 17h.
2: Bonsoir, bonsoir à tous. Dans l'actualité, fin de l'alerte orange aux orages ce dimanche dans les Bouches-du-Rhône et le Var. Ce samedi, un violent épisode de grêle, bref mais intense, s'est abattu sur Marseille. Les grêlons, qui mesuraient jusqu'à 5 cm de diamètre, étaient accompagnés de fortes pluies. C'est un record absolu. Depuis le début de l'année, déjà 98 000 hectares sont partis en fumée en France. Dans le sud-ouest, la situation reste critique, avec près de 200 000 personnes évacuées au total. En Gironde, des dizaines de milliers d'hectares ont déjà été ravagé par les flammes. Et sur le terrain, les pompiers ont eu l'appui ce samedi d'un A400M, un avion militaire capable de larguer 20 tonnes de retardant. 6 hommes présentés à la justice ce samedi après la découverte d'armes à Sarcelles. Ça remonte au 11 juillet dernier, un signalement qui alertait en fait sur un projet d'attentat contre une synagogue. S'en est suivi la fouille d'une voiture qui a permis de saisir une Kalachnikov et un pistolet. Les suspects sont mis en examen notamment pour détention d'armes. Prudence si vous allez vous baigner. 274 personnes sont mortes par noyade en France cet été d'après le dernier bilan du gouvernement. La majorité arrive dans des zones de baignade non surveillées ou interdites. Les enfants de moins de 18 ans et les personnes de plus de 60 ans sont les plus touchés. Ces vacanciers sur la plage essaient de rester prudents. On les écoute.
3: Bon, je commence par être prudente. Et puis, je fais attention en descendant. Je ne vais plus loin parce que j'ai une appréhension maintenant de l'eau. Chose que je n'avais pas plus jeune.
4: Celui qui a 8 ans, il sait déjà bien nager, donc je peux le laisser un petit peu autonome. Mais ma petite fille qui a 4 ans, elle, justement, faut toujours qu'elle reste sur le bord de mer. Et comme je disais, toujours dans mon champ de vision, je ne me baigne jamais sans eux.
5: Ben moi, l'eau de mer me fait très bien. Je nage, je pense à rien, je pense pas à ça.
2: Voilà des propos recueillis par Myriam Riahi. Et puis en cyclisme, Richard Carapaz, roi de l'Alpes d'Huez, l'équatorien a remporté en solo la 20e étape du Tour de France ce samedi au terme d'une journée dantesque avec plus de 5400 mètres de dénivelé positif. Derrière, le français Paul Sexas lui concède du temps et manque le podium au classement général. Ce dimanche, le tracé de la dernière étape du Tour sera modifié pour soulager les forces de l'ordre mobilisées sur les incendies en Gironde. Le parcours va se voir réduit de 89 km avec un départ d'ailleurs qui sera fixé désormais du côté de Paris. Voilà pour l'essentiel de l'actualité, c'est la fin de ce flash.
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1: 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Le comptoir Au Jardin à Albon d'Ardèche vous propose deux concerts sous les étoiles le 29 juillet dès 19h. En première partie, nous accueillerons Red Food Factory. Ce duo tisse à travers sa musique des paysages sonores où se mêlent l'émotion du blues et l'intimité du folk, créant une musique vibrante, à la fois nostalgique et moderne. En deuxième partie, nous voyagerons de la Louisiane aux Caraïbes avec le groupe Scatapulse pour un grand bal caribéen. Bonne ambiance garantie, entrée libre. 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Suivez Bruno pour une flânerie nature autour des plantes et des arbres. Au fil du chemin, il partagera avec passion les mystères, les étonnants pouvoirs et les secrets du monde végétal. Une sortie conviviale accessible à tous pour apprendre à regarder la nature autrement. Rendez-vous ce mercredi, ainsi que le mois d'août et de septembre, de 9h30 à midi, tarif 5 euros gratuit pour le moins de 10 ans. Renseignements, inscription auprès de l'Office de tourisme du pays de la Mastre. La ville du Cheylard, en partenariat avec Cheylard Game, propose Faites place au jeu le samedi 1er août de 10h30 à 19h sur la place Saint-Léon-Terrasse. Espace de jeu de construction, jeux géants en bois et jeux XXL. Espace jeu d'ambiance, jeu d'adresse. Nouveauté, mini-golf. Tout public gratuit. Renseignements auprès de la mairie du Cheylard, 04 75 29 07 10.
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1: Deuxième édition du grand rassemblement toute mécanique de Saint-Agrève. Le Méchanique, samedi 1er août. Venez flâner, déjeuner ou exposer votre véhicule. À partir de 9h30 sur le pré d'Equiblouse, restauration et buvette sur la place toute la journée. Café d'accueil et souvenirs offerts à tous les équipages exposants. Alors, venez rouler des Méchaniques. Amateurs de bonnes affaires et chineurs passionnés, réservez votre dimanche 26 juillet. La grande brocante de la Mastre revient animer les rues du centre-ville dans une ambiance conviviale et festive. Renseignements auprès de l'Office de tourisme du Pays de la Mastre, 04 75 06 48 99. La brocante de la Mastre, un incontournable de l'été à ne pas manquer. La deuxième édition des Fraternités musicales de Privas aura lieu du mardi 20 octobre au samedi 24 octobre à l'espace Ouest de Privas. Les préventes sont ouvertes jusqu'au 31 juillet. Profitez-en et venez écouter Jesse Lee and the Alchemist, Nomade, After Geography, Pamela Badjogo, Jazia Satour. Et pour rappel, le festival, c'est 9 concerts en 5 jours. Renseignements et billetterie sur www.intimeopera.com ou dans les offices de tourisme à Privas, La Voulte, Les Ollières et Vernou. Et suivez les Fraternités musicales de Privas sur les réseaux. Marcolles-les-Eaux, fête la myrtille samedi 1er août. Une randonnée pédestre de la Gluyère à la myrtille, 16 km dénivelé positif 500 mètres cumulés avec deux ravitaillements de produits locaux. Dès 7h, départ du camping de Gourjatou, passage par le marché de la myrtille à Mézillac et retour sur Marcolles-les-Eaux. Tarif 8€, gratuit pour les moins de 12 ans, dès 19h30 au camping. Repas bombine avec réservation au tarif de 14€ adultes et 10€ pour les moins de 12 ans. Apéro-concert avec Happy Pop à 22h, soirée musicale animée par Chill Zone. Réservation au 06 10 82 66 73.
2: Le marathon de pétanque organisé par l'ASD aura lieu le samedi 1er août au stade de foot à Désagne. Le marathon est uniquement sur invitation et déjà au complet. En revanche, le buffet et la buvette sont ouverts à tous. Menu adulte 15€, salade de pâtes et crudités, jambon grillé, pommes de terre persillade, fromage et pêche. Et pour le menu enfant à 7€, jambon grillé, pommes de terre et compote. Uniquement sur réservation au 06 78 51 05 39 ou le 06 87 74 15 25.
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2: Il est 18h.
3: Bonsoir. Bonsoir à tous. Dans l'actualité, fin de l'alerte orange aux orages ce dimanche dans les Bouches-du-Rhône et le Var. Ce samedi, un violent épisode de grêle, bref mais intense, s'est abattu sur Marseille. Les grêlons, qui mesuraient jusqu'à 5 cm de diamètre, étaient accompagnés de fortes pluies. C'est un record absolu. Depuis le début de l'année, déjà 98 000 hectares sont partis en fumée en France. Dans le sud-ouest, la situation reste critique, avec près de 200 000 personnes évacuées au total. En Gironde, des dizaines de milliers d'hectares ont déjà été ravagés par les flammes. Et sur le terrain, les pompiers ont eu l'appui ce samedi d'un A400M, un avion militaire capable de larguer 20 tonnes de retardant. 6 hommes présentés à la justice ce samedi après la découverte d'armes à Sarcelles. Ça remonte au 11 juillet dernier, un signalement qui alertait en fait sur un projet d'attentat contre une synagogue. S'en est suivi la fouille d'une voiture qui a permis de saisir une Kalachnikov et un pistolet. Les suspects sont mis en examen notamment pour détention d'armes. Prudence si vous allez vous baigner. 274 personnes sont mortes par noyade en France cet été d'après le dernier bilan du gouvernement. La majorité arrive dans des zones de baignade non surveillées ou interdites. Les enfants de moins de 18 ans et les personnes de plus de 60 ans sont les plus touchés. Ces vacanciers sur la plage essaient de rester prudents. On les écoute.
4: Bon, je commence par être prudente. Et puis, je fais attention en descendant. Je ne vais plus loin parce que j'ai une appréhension maintenant de l'eau. Chose que je n'avais pas plus jeune.
5: Celui qui a 8 ans, il sait déjà bien nager, donc je peux le laisser un petit peu autonome. Mais ma petite fille qui a 4 ans, elle, justement, il faut toujours qu'elle reste sur le bord de mer. Et comme je disais, toujours dans mon champ de vision, je ne me baigne jamais sans eux.
6: Ben moi, l'eau de mer me fait très bien. Je nage, je pense à rien. Je pense pas à ça.
3: Voilà des propos recueillis par Myriam Riahi. Et puis en cyclisme, Richard Carapaz, roi de l'Alpe d'Huez, l'équatorien a remporté en solo la 20e étape du Tour de France ce samedi au terme d'une journée dantesque avec plus de 5400 mètres de dénivelé positif. Derrière, le français Paul Sexas lui concède du temps et manque le podium au classement général. Ce dimanche, le tracé de la dernière étape du Tour sera modifié pour soulager les forces de l'ordre mobilisées sur les incendies en Gironde. Le parcours va se voir réduit de 89 km avec un départ d'ailleurs qui sera fixé désormais du côté de Paris. Voilà pour l'essentiel de l'actualité, c'est la fin de ce flash.
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1: Deuxième édition du grand rassemblement toute mécanique de Saint-Agrève. Le Méchanique, samedi 1er août. Venez flâner, déjeuner ou exposer votre véhicule. À partir de 9h30 sur le pré d'Equiblouse, restauration et buvette sur la place toute la journée. Café d'accueil et souvenirs offerts à tous les équipages exposants. Alors, venez rouler des Méchaniques. Amateurs de bonnes affaires et chineurs passionnés, réservez votre dimanche 26 juillet. La grande brocante de la Mastre revient animer les rues du centre-ville dans une ambiance conviviale et festive. Renseignements auprès de l'Office de tourisme du Pays de la Mastre, 04 75 06 48 99. La brocante de la Mastre, un incontournable de l'été à ne pas manquer. Envie d'une soirée musicale et solidaire? Rendez-vous vendredi 31 juillet à 20h à la salle des fêtes de Saint-Prix. Le duo Dieu des âmes vous embarque dans un concert festif mêlant pop, rock, jazz et blues entre piano et voix. L'entrée est à prix libre avec buvette et petite restauration sur place. Tous les bénéfices seront reversés à l'école du chat de la Mastre pour soutenir l'identification et la stérilisation des chats errants. Musique, convivialité et solidarité, venez nombreux partager cette belle soirée. La ville du Cheylard, en partenariat avec Cheylard Game, propose Faites place au jeu le samedi 1er août de 10h30 à 19h sur la place Saint-Léon-Terrasse. Espace de jeux de construction, jeux géants en bois et jeux XXL. Espace jeux d'ambiance, jeux d'adresse. Nouveautés, mini-golf. Tout public gratuit. Renseignements auprès de la mairie du Cheylard, 04 75 29 07 10.
2: La CCA de Saint-Prix organise son traditionnel bal-trap le samedi 8 août à partir de 14h et le dimanche 9 août à partir de 10h. Planches primées et tombola, jeux gonflables pour les enfants, buvettes et restauration sur place avec pour le dimanche repas bombine. Nous vous attendons nombreux pour venir passer un bon week-end dans une ambiance conviviale.
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1: Il est 19h.
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1: Il est 20h.
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0: Bonjour à toutes et à tous, je suis ravi de vous retrouver pour une nouvelle émission de C'était mieux maintenant, votre émission bimensuelle consacrée au rap, du rap pour tous les goûts, donc à commencer par les miens, avec à chaque fois un fil rouge thématique et un ordre d'écoute chronologique du plus ancien au plus récent. Aujourd'hui, on a une invitée un peu particulière. Bonjour madame, vous voulez dire bonjour à tous les auditeurs ?
1: Bonjour.
0: Avec elle et avec vous, nous allons passer une heure ensemble pour explorer les styles, les époques et les différentes scènes dans le paysage du rap d'hier à aujourd'hui. Du rap qui danse au rap qui pense, du rap militant au rap limité, l'émission d'aujourd'hui est pour moi l'occasion de vous faire découvrir ou redécouvrir une sélection de sons qui m'ont marqué et accompagné à un moment ou à un autre de ma vie d'auditeur. J'espère que vous aurez autant de plaisir à l'écouter que j'en ai eu à la préparer. Demain c'est loin, mais c'était mieux maintenant.
1: Ça démarre tout de suite.
0: Bien vu l'enfant. Le rap c'était mieux maintenant. Et aujourd'hui, on a une émission qui va faire plaisir aux puristes et aux gardiens du temple. Oh yeah! Mais on va pas non plus les laisser trop s'emballer.
2: Oh no!
0: Parce que cette catégorie d'auditeurs, c'est un peu comme les Mogwai. Si vous leur donnez trop à manger, après, ça finit en Gremlins.
3: Oui, mais dites-moi, créature, de quel genre de civilisation voulez-vous parler?
4: Une seule qui est à la fois belle et raffinée, qui est faite de diplomatie, de compassion, de culture, de bonnes manières, de tradition. Voilà vers quoi nous tendons.
0: Et pour savoir de quoi il retourne, on passe tout de suite à la thématique.
5: Thématique.
0: Et la thématique du jour, à l'inverse des précédentes émissions, un peu plus compliquée à deviner.
6: Oh my gosh, this is too hard. I can't go on, I'm like gonna die.
0: Puisqu'un peu moins d'indices évidents disséminés dans l'intro, ce qui est très certainement le signe que cette émission commence enfin à produire de la pensée complexe.
7: Mais bonjour, Noupi. Elle comprend rien, elle est con.
0: Mais la thématique du jour, disais-je, c'est l'une des tartes à la crème du rap, l'un des poncifs les plus rabâchés et les plus relous aussi, et en particulier par nos amis les puristes. J'ai nommé le rap conscient. Rap conscient pour ses adorateurs donc, ceux qui ne jurent que par lui, ceux pour qui toute autre forme d'expression rapologique relève du blasphème ou de l'atteinte à la dignité.
8: Quelle indignité.
0: Et où le rap conscient, mot doux à légère coloration sarcastique de la part de ses détracteurs, qui considèrent, et dans de nombreux cas à raison, que le boulot d'un artiste n'est pas nécessairement de nous livrer du prêt-à-penser ou de faire du virtue signaling à longueur de morceaux.
9: La guerre c'est mal, la guerre c'est mal, donc s'il te plaît la guerre, arrête-toi.
0: Particulièrement lorsque les dits artistes se retrouvent, au même titre que tous leurs congénères humains, pétris de contradictions, de défauts et parfois même pire que ça dans leurs actions.
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0: Alors vous me direz pourquoi consacrer une émission entière au rap conscient si je pense que c'est de la merde. Et là est le piège, messieurs et dames, puisque, comme souvent, tout est dans la nuance. Alors pour être tout à fait honnête, c'est pas l'exercice dans lequel j'excelle le plus, mais grâce à cette émission, je tente de me soigner. Toujours est-il que je navigue aisément entre les deux catégories avec un pied dans chacune et en écoutant un peu de tout.
11: Faites attention, il a un régime alimentaire très strict. Il mange de tout, n'importe quand et en grosse quantité. Allez, vous lui enlevez le rose du jambon. Il aime pas.
0: Du rap d'intello à lunettes et à écharpe façon la Sorbonne, au rap de Golemon décérébré, en passant par le rap bien Kaira où on tape d'abord et on parle peut-être ensuite. L'essentiel, me semble-t-il, c'est de rester sélectif, car il y a toujours eu et il y aura toujours d'énormes merdes dans chacun de ces sous-genres du rap.
12: Mais qu'est-ce que c'est que cette matière? C'est de la merde ?
13: Non, non, c'est clos.
0: Ceci étant dit, en toute subjectivité bien sûr, je vous ai préparé une petite sélection de rap français conscient mais pas trop confiant, du moins j'espère. J'ai essayé de varier les plaisirs, les approches, les styles musicaux et le degré de subtilité dans les textes pour avoir au final de la Madeleine de Proust un peu nostalgique, des classiques, des titres plus surprenants et des morceaux récents qui prouvent, si c'était nécessaire, que le rap n'a pas besoin d'enfoncer des portes ouvertes, d'être convenu ou lénifiant pour faire réfléchir, élargir les horizons ou tout simplement porter une revendication. Et intéressant en plus, imaginez. Incroyable. On démarre tout de suite avec le début de la fin du premier âge d'or, direction les années 90. Premier morceau, je vous évoquais donc en intro une Madeleine de Proust un peu nostalgique. On est en plein dedans. L'année 97, le titre Retour aux pyramides du groupe X-Men, morceau paru à l'époque sur la BO du film Ma cité va craquer. Personnellement, je trouve que ça a pas hyper bien vieilli, ni dans le flow, ni dans les textes. Il y a quelques rimes au milieu qui font un peu couiner les tympans, mais c'est pour moi le son d'une époque, le son des premiers émois rapologiques, et c'est surtout un morceau porté par son instru qui, 30 ans après, même en sonnant old school, est toujours terriblement efficace. Tout de suite, X-Men, Retour aux pyramides, nickel.

0: C'était les X-Men, retour aux pyramides. Alors si ce premier morceau faisait plutôt le récit des jeunes de quartier entre glandes, désœuvrement, violence policière et deal, dans le deuxième, celui qui va suivre, on reste sur le bitume mais en y injectant une bonne dose de conscience et de revendications politiques façon Black Panther et Malcolm X et tous les héros de la décolonisation. Le titre du morceau fait référence à un bouquin sud-africain sorti à la fin des années 70. Ça parle du racisme, ça parle du fond de l'air un peu nauséabond. C'est un titre malheureusement toujours aussi actuel, mais c'est surtout écrit et rappé avec un style inimitable par Lino et Calbo, les deux frères à l'origine du groupe Arsenic. Calbo qui est d'ailleurs disparu il y a quelques semaines. Et puisque c'est le privilège des artistes de parfois pouvoir laisser une trace dans la tête et le cœur des gens, on ne va pas s'en priver. On écoute tout de suite Arsenic, une saison blanche et sèche.
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0: On reste en 98, l'une des meilleures années rap de tous les temps, mais dans un tout autre style, celui de Shuriken en l'occurrence, avec le morceau qui clôture son premier album solo Où je vis, qui est encore aujourd'hui tout en haut de mon panthéon personnel. C'est triste, c'est amer, c'est désabusé, mais c'est aussi beau et aussi poétique. C'est un instantané de l'époque et de la société, mais c'est surtout un style et une plume. Tout de suite, Shuriken, je lève mon verre.
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On quitte l'année bénie 98 et on fait un petit saut dans le temps, direction 2005, avec un morceau et un artiste passé un petit peu sous les radars depuis, pile poil dans les standards de ce qui se faisait à l'époque dans le rap conscient, mais heureusement sans le côté moralo et chevalier blanc. Sorti sur l'excellente et injustement méconnue compilation Fat Taf, tout de suite on s'écoute Kaskami, Joint un monde.

clap. Déjà plus d'une dizaine d'émissions au compteur de C'était mieux maintenant et je ne vous avais diffusé qu'un seul morceau de l'artiste qui va suivre. C'est un outrage, c'est un crime de lèse-majesté, c'est la version absolue du rap qui s'interdit de ne pas penser et qui te balance à la gueule ces quatre vérités. Après, t'adhères pas, c'est ton problème, pas le sien. C'est rappé à la perfection avec des rimes tranchantes comme un cran d'arrêt et puissantes comme une patate de bûcheron. Sorti en 2006 sur son premier EP Ennemi de l'ordre, tout de suite on s'écoute Kazé dans nos histoires.

Et il faudra vous y habituer parce que très souvent dans cette émission, quand vous entendrez un morceau de Kazé, il y aura très probablement juste après un morceau de La Rumeur qui suivra. D'abord parce qu'ils ont collaboré ensemble à plusieurs reprises et parce que leur période prolifique est concentrée entre 2005 et 2010, mais surtout parce qu'ils évoquent tous les deux une même approche du rap, subversive, agressive et sans concession. Donc si je pense Kazé en falche, il y a La Rumeur qui va avec. Et de La Rumeur, il est donc question. Autre monument insuffisamment mis en avant à mon goût dans cette émission, je me suis réécouté quelques-uns de leurs albums pour préparer cette playlist et autant vous dire que j'aurais pu faire une émission spéciale dédiée à eux et au rap ni con ni chiant. Pour rester dans le thème, je vous ai choisi un morceau qui va saturer l'air ambiant avec des guitares abrasives, La Rumeur, qui ça étonne encore.

Et de 2007, on passe maintenant à 2015, nouvelle décennie, avec un artiste dont je vous ai déjà diffusé plusieurs titres dans l'émission. Un artiste qui provoque chez moi des sentiments mêlés de haine et d'amour, parfois simultanément, parfois alternativement, mais je dois bien lui accorder de ne m'avoir jamais laissé indifférent. Capable de pondre des morceaux de Gaulmont sans queue ni tête, des titres atroces aux mélodies essorées, des albums à la DA très aléatoire, où chaque morceau coche les cases du tout genre en vogue, mais capable aussi de pondre des bangers absolument redoutables, des textes qui, lorsqu'il se sort les doigts, sont parmi les meilleurs du rap français, toute catégorie confondu, et des thématiques qui sortent des sentiers battus, qu'il choisit d'aborder avec un angle inspiré et un point de vue généralement assez unique et génial. C'est, je trouve, le cas du morceau qui va suivre, sorti sur son EP NQNT2 en 2015. Vous aurez reconnu Vald, puisque c'est de lui qu'il s'agit. Le morceau, c'est Urbanist.

On poursuit avec le rap conscient version New Era, même si la New Era en question a bientôt presque 10 ans. Et je vais continuer avec le rayonnage de mes rappeurs préférés, puisque c'est le retour de JOS, capable tout comme Vald de produire le pire et le meilleur. En l'occurrence sur ce morceau, je trouve qu'il est à son prime. Avec son style bien à lui, ses rimes monosyllabiques débitées sur plusieurs mesures jusqu'à former leur propre musicalité. Mais surtout parfois avec des textes hyper inspirés, c'est le cas du morceau qui va suivre. On s'écoute tout de suite Josman Vanille.

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0: On continue avec l'une de mes découvertes majeures des 5 dernières années. Rappeur du 93, ça sent la rue, ça sent les galères, ça sent la tête bien faite aussi. Rappeur complet, bien bresson dans son genre, mais ça ne dépareillera pas trop avec ce qu'on a écouté jusqu'ici. Je vous propose un retour en enfance, version cauchemar. On s'écoute Souffrance, le morceau c'est Simba.
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On enchaîne avec l'un des tout meilleurs rappeurs du rap français, peut-être le GOAT, celui qui règne sur le game depuis plus de 20 ans maintenant, qui casse les couilles à tout le monde avec ses techs de pilier de comptoir du PMU quand il est sur Twitter, ou avec les raids façon cyberharcèlement menés par ses rapis, mais qui est absolument injouable lorsqu'il est concentré, et sur ce morceau, je pense qu'il fait une démonstration éclatante et insolente de tout son talent. Vous n'entendrez pas beaucoup mieux en termes d'écriture aujourd'hui, c'est sorti en 2024 sur l'album Ad Vitam Aeternam, porté par une prod de Capotruck, il m'excuse si j'ai écorché son blaze, on s'écoute Booba 6G.

Avant-dernier morceau de l'émission, et là on est sur un style un petit peu particulier, un morceau dont je ne sais toujours pas trop quoi penser, mais finalement est-ce que ce n'est pas la définition d'un bon morceau de rap? On est sur un morceau qui ferait bégayer les gauchistes comme les droitards, puisque ça parle de conquête de la liberté grâce au capital. Alors sur le papier, ça fait peur, mais quand c'est traité avec un peu de nuance et de finesse, ça passe toujours mieux. C'est, je crois, ce que parvient à faire Flint sur ce morceau. Tout de suite on s'écoute, 8 chiffres.

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1: Dernier morceau de l'émission, et pour rester fidèle à la tradition, je vous ai sélectionné un morceau découvert récemment et qui, miracle une nouvelle fois, colle avec le thème. Un genre de rap conscient un peu différent de ce qu'on a écouté jusqu'ici, mais qui moi m'a eu complètement, puisqu'il s'agit de la lettre d'un père à sa fille, et que ça a résonné étrangement chez moi avec la petite voix que vous avez entendue en tout début d'émission. Ça fait bien longtemps que je n'attends plus grand chose de Youssoupha, mais j'avoue que sur ce morceau-là, il a réussi à me surprendre et à me toucher, et je trouve en plus que c'est une très jolie façon de clôturer cette émission. Youssoupha, Dieu est grande.

0: Ici s'achève, c'était mieux maintenant. 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N'hésitez pas à nous suivre également sur les réseaux sociaux de l'émission, @c'était mieux maintenant tout attaché.radio pour Instagram et c'était mieux maintenant l'émission rap sur Facebook. On se retrouve quant à nous dans 2 semaines pour une prochaine émission. Prenez soin de vous et à très vite.
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